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0: Bon réveil à l'écoute de Radio 1, il est 6h. Bonjour à tous, une institution dédiée sera bientôt mise en place pour assurer la prise en charge des enfants présentant de graves troubles du comportement. Cette décision fait suite aux recommandations d'un comité co-présidé par la vice-première ministre et ministre de l'égalité des genres Ariane Navarre-Marie ainsi que par l'attorney general Gavin Glover. Le futur établissement offrira à la fois un hébergement et un encadrement éducatif avec du personnel spécialement formé. Il fonctionnera de manière autonome sans relever directement d'un ministère existant. Le ministère de l'égalité des genres élaborera le cadre législatif nécessaire à la création de cette nouvelle structure. L'ancien juge Vinod Boulel assurera finalement la présidence de la Constitutional Review Commission à la suite d'une décision prise par le Conseil des ministres vendredi. Dans un premier temps, c'était l'ancien juge Bernard Sikuen qui avait été désigné à ce poste par le Conseil des ministres à la fin du mois de décembre 2025. Vinod Boulel sera épaulé dans ses fonctions par l'ancienne juge Afoun Chwiyu Chong qui occupera le poste de vice-présidente. La troisième édition de la messe des artistes aura lieu ce dimanche à 11h à la paroisse Sainte-Thérèse à Curepipe. Une messe qui sera célébrée par l'évêque de Port-Louis, Mgr Jean-Michel Durone, en collaboration avec l'Union des artistes. Cette célébration rassemble des artistes et le grand public autour d'un même objectif, reconnaître la place importante de l'art dans la société. Au-delà du recueillement, l'événement constitue aussi un moment de partage et de soutien pour les acteurs culturels, tout en mettant en lumière leur contribution au vivre ensemble et à la cohésion sociale. À l'étranger, en Bolivie, la police a arrêté hier le principal dirigeant d'une organisation paysanne à l'origine des manifestations antigouvernementales qui ont récemment provoqué des pénuries dans plusieurs villes du pays, a annoncé le parquet. L'enquête porte notamment sur des infractions présumées d'incitation publique à commettre un délit d'association de malfaiteurs et de terrorisme. Voilà la fin de ce point info. Merci de l'avoir suivi. La suite est votre morning du week-end avec Corinette.
1: Merci Rebecca.
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1: Du ciel en ce dimanche matin, un courant d'air léger circule sur notre région. On se réveille avec un beau temps ce matin. On profitera d'ailleurs un beau temps pendant toute la journée jusqu'à l'arrivée de quelques nuages dans l'après-midi, surtout dans la région du nord, avec quelques averses localisées. Et sinon, pour ce soir, ce sera à nouveau un ciel mi-couvert à travers l'île. Pour ce dimanche. Côté température, comme hier, il fera un peu moins froid que prévu en cette saison. On affiche une maximale de 21-24 degrés sur le plateau central, avec une minimale de 14 à 17 degrés, tandis qu'au bord de mer, la maximale montera jusqu'à dans les 29 degrés pour une minimale de 19 à 21 degrés. Le vent soufflera du sud-est de 15 km/h et soufflera du sud à partir de ce soir. La mer sera agitée au-delà des récifs, devenant graduellement forte durant la nuit, avec des houles du sud-ouest de 2,50 m, et les sorties en haute mer sont déconseillées dès ce soir. La marée haute à 16h34 et demain à 4h07, la marée basse à 10h10 ce matin et 22h37. Le soleil se couchera aujourd'hui à 17h42 et sera au rendez-vous comme hier dans 40 minutes à 6h46. 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
1: À l'instant, pour démarrer, c'était Hotel California sur Radio 1 des Eagles, hein, pour vous faire plaisir en ce dimanche matin. Comment ça va de votre côté? Moi, j'espérais qu'ils étaient bien dormis, que voilà, la nuit était bonne. C'est vrai qu'il faisait moins froid, hein, donc c'était un peu plus agréable pour dormir. Non, non, Kinsley? Pas trop, trop? Ah, Kinsley n'a pas dormi. C'est vrai que c'est un oiseau de la nuit. C'est vrai qu'il travaille beaucoup, beaucoup. Tcha Dominique Barré hier. Eh ben, dis donc, eh ben, dis d'un. Il y a certains qui profitent de leur samedi soir. Hein? Alors, si c'est votre cas aussi, j'espère que vous avez passé un bon moment. Et ceux qui ont choisi de rester à la maison bien au chaud, à dormir et tout, ben écoutez, j'espère que la nuit a été bonne de votre côté. Allez, on est ensemble comme d'habitude jusqu'à 9h avec vos messages, vos dédicaces qu'on accueille sur WhatsApp sur le 5 853 77 21. Corinette pour vous accompagner au micro. On fait une pause avec la musique. On se retrouve juste après.
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6: Au sommaire de cette 760e édition, Bernard Cailleux, auteur pour son deuxième livre La Roche qui pleure, un roman écologique. Séverine Martial, éditrice, et Saskia Max, enseignante, pour un album jeunesse pédagogique intitulé Tipol et Viagie et le secret de la baie de Tamarin. Tout à fait d'actualité. Et Alain Janet, notre chroniqueur, pour évoquer le débarquement à Maurice en juin 1735 de Mahé de la Bourdonnée à l'Île-de-France. Bonne écoute et bon dimanche.
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les avis d'obsèques. On nous prie d'annoncer le décès de Monsieur Rohit Bahadur. Décès de Monsieur Rohit Bahadur, âgé de 70 ans, plus connu sous le nom de Radev, mort sans pomme des terres. Le convoi sortira de chez son épouse, Primila Bahadur, à Sibalak Lane, à Vakwa, à 10h30 ce matin pour se rendre au lieu de crémation de Trois Mamelles. Décès de Monsieur Indar Deo Lachman Passad. Décès de Monsieur Indar Deo Lachman Passad, âgé de 70 ans, plus connu sous le nom de Anou. Le convoi sortira de son domicile à Morcellement Ramphol, à Boimang, plaine des Papayes, à 10h ce matin pour se rendre au lieu de crémation de Boimang. Décès de Madame Bidwanti Mitten. Décès de Madame Bidwanti Mitten, âgée de 71 ans, plus connue sous le nom de Mala. Le convoi sortira de son domicile à Bengali Road, Bossonge, à Quatre Bornes, à 14h aujourd'hui, pour se rendre au lieu de crémation de Montagne Saint-Pierre à Bambou. Décès de Monsieur Suryadat Lakhan. Décès de Monsieur Suryadat Lakhan, âgé de 59 ans, plus connu sous le nom de Asok Arpanter. Le convoi sortira de chez son épouse, Poonam Lakhan, à l'avenue Jeonarain à Palma Quatre Bornes, à 9h30 ce matin, pour se rendre au lieu de crémation de Gandhi à Palma Quatre Bornes. Décès de Madame Brihaspati Ram. Décès de Madame Brihaspati Ram, âgée de 78 ans, plus connue sous le nom de Satya. Le convoi sortira de chez sa fille, Sita Jumak, à Janki Road, à Poudre d'Or Village, à 10h ce matin, pour se rendre au cimetière de Belmont à Goodlands. Décès de Madame Suma Devi Bola. Décès de Madame Suma Devi Bola, Netilak, âgée de 44 ans, plus connue sous le nom de Soma. Le convoi sortira de son domicile à Savan Road, Nouvelle-France, près du Village Hall, à midi aujourd'hui, pour se rendre au lieu de crémation de Plaine Magnan. Décès de Madame Pamala Gandhi Pamben. Décès de Madame Pamala Gandhi Pamben, Nera Massami, habitante au numéro 20, à la rue Camélia, Terrasson, Pointe-au-Sable, âgée de 84 ans, plus connue sous le nom de Vinoda. Le convoi sortira du centre funéraire de Moura, à Petite Rivière, à 11h aujourd'hui, pour se rendre au cimetière de Sipaille Brûlé, à Vallée des Prêtres. Décès de Monsieur Shakti Modou. Décès de Monsieur Shakti Modou, âgé de 44 ans, plus connu sous le nom de Shakti. Le convoi sortira de chez son épouse, Kajal Modou, à Tagore Lane, à La Flora, à 11h45 aujourd'hui, pour se rendre au lieu de crémation de Grandbois. Décès de Monsieur Emraj Dasrat. Décès de Monsieur Emraj Dasrat, âgé de 61 ans, plus connu sous le nom de BJ. Le convoi sortira de chez son fils, Sandeep Dasrat, à Narad Road, à Petit Raffray, à 10h ce matin, pour se rendre au lieu de crémation de Montmascal, à Petit Raffray. Décès de Monsieur Philippe Paul. Décès de Monsieur Philippe Paul, âgé de 56 ans. Le convoi sortira de chez son fils, Ansley Sivananda Street, à Gébert, à 14h30 aujourd'hui, pour se rendre à l'église Sainte-Famille de Rosebel et de là au cimetière de Saint-Martin, Belle-Ombre. Décès de Monsieur David Ludovic Pitois. Décès de Monsieur David Ludovic Pitois, ex-habitant numéro 14 à la rue des Pences à Cité Barclay, âgé de 44 ans. Le convoi sortira de la chapelle ardente d'Elian Sons à la route royale à Beaubassin pour se rendre à la chapelle Emmaüs à Coromandel à 13h pour se rendre au cimetière et de là au cimetière de Saint-Jean à Quatre Bornes. Décès de Monsieur Jean-Pierre-Éric Séraphine. Décès de Monsieur Jean-Pierre-Éric Séraphine, ex-habitant à l'avenue Guy Rosemont à Trèfle, à Rosile, âgé de 72 ans, plus connu sous le nom de Lindsay. Le convoi sortira de la chapelle ardente de Caen-le-Vieux à Rosile à 13h aujourd'hui pour se rendre à l'église Sainte-Anne à Stanley-Rosile et de là au cimetière de Saint-Martin. Décès de Monsieur Jean Laval Têtu. Décès de Monsieur Jean Laval Têtu, âgé de 59 ans, plus connu sous le nom de Tisson. Le convoi sortira de sa résidence à la route Brabant à Bambou à 14h30 aujourd'hui pour se rendre à l'église Saint-Sauveur de Bambou et de là au cimetière de la paroisse. Aux familles endeuillées, Radio One présente ses sincères condoléances.

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Say You Give Me Something sur Radio 1. Amoureusement vôtre sur Radio 1 dans le morning du week-end. Allez, on y va, on commence avec vos messages ce matin. Coucou Cory, comment ça va? Très bien, j'espère vous aussi. Alors c'est Josiane de la résidence Joachim. Bonjour Josiane. Et Hotel California, papé fait zis plaisir. Faire rêver grand matin, ben voilà, c'est ça la radio, hein. On vous rappelle donc vos souvenirs, on vous fait vivre des émotions. Et si d'ailleurs vous êtes friand des chansons souvenirs, Josiane, je vous rappelle son rendez-vous tout à l'heure après le journal de 9h en non-stop sur Radio 1 jusqu'à 11h pour vos chansons de légende. Donc bon moment en Mole Époque, coucou à ma famille, les amis et tous les fidèles de la radio. Bisous, bisous, donc signé Josiane ce matin. Un gros bisou à vous aussi, Josiane.

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local en ce dimanche matin. Et on va changer complètement de style avec Huey Lewis, d'ailleurs, qui fête son anniversaire aujourd'hui. À ses 76 ans, lui qui connaît son plus gros succès d'ailleurs avec le tube intitulé The Power of Love, la chanson principale de la bande originale du film Retour vers le futur, qu'on vous propose tout de suite.

0: Hollywood en ce dimanche matin. On fait une pause et on se retrouve juste après.
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0: Et à la plage, en ce dimanche, du soleil, sauf pour la région du Nord. Dans l'après-midi, il y aura quelques nuages temporairement. Notez que la température montera jusqu'à dans les 29 degrés pour une minimale de 19 à 21 degrés. La mer sera agitée au-delà des récifs, devenant graduellement forte durant la nuit, avec des houles du sud-ouest de 2,50 m. Et les sorties en haute mer sont déconseillées dès ce soir. La marée haute à 16h34 et demain à 4h07. La marée basse à 10h10 ce matin et 22h37. Le soleil se couchera sur les plages de l'ouest à 17h42.
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partir sur Radio 1 dans le morning du week-end en ce dimanche. Un bon anniversaire à Yannick Yann de Beaubassin. C'est de la part de Ludovic Babé de Phoenix. Et ça, c'est de la part de Fabrice. Et puis aussi, bonjour à toute l'équipe et bon dimanche à vous. God bless. Et un coucou à ma fille, Maria et Steve. Les petits-enfants de Melbourne, à mon fils Steven et Agnelle de Pointe-aux-Sables. Et à toute la famille, bisous. C'est de la part de mamie Eddie ainsi que papy Cyril qui nous écoute à Sainte-Croix.

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3: À l'instant, c'était comme une évidence, signé Grand Corps Malade sur Ready One pour terminer cette première heure. L'info arrive dans quelques instants, restez avec nous.
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0: merci d'être avec nous sur Radio 1, il est 7h. Et c'est l'heure du journal avec Rebecca François Boncoeur. Bonjour Rebecca.
1: Bonjour Corinette, bonjour à tous.
0: Voici les titres.
1: Invasion de punaises de lit au foyer Troquetia Pointe-aux-Sables. De nouveaux lits et équipements installés 5 jours après les révélations de Radio 1. Reportage dans ce journal. La Toulouse Authority appelle les opérateurs à sensibiliser les touristes au respect des lieux spirituels et culturels, et ce, dès leur arrivée au pays. Forum post-budget à Eben hier, employabilité, pouvoir d'achat et congé de maternité, les jeunes restent sur leur faim en l'absence de véritables réponses. Développement du secteur portuaire, Gérard Bertrand est catégorique, il n'y a pas de place pour un deuxième opérateur. À l'étranger en Iran, entre 15 millions et 20 millions de personnes attendues à Téhéran pour les funérailles du guide suprême Ali Khamenei, tué en février. Cinq jours après les dénonciations dans l'émission Enquête en direct sur Radio 1 et la diffusion d'un reportage sur notre page Facebook, les pensionnaires du foyer Troquetia peuvent enfin retrouver un minimum de confort et un peu de sérénité. Les lits, armoires et autres équipements infestés de punaises de lit ont été remplacés. Le ministre de la Sécurité sociale, Ashok Soubron, et le junior ministre Kugan Parapen se sont rendus au foyer hier après-midi pour une visite de suivi après celle effectuée mercredi dernier. Reportage de René Pierre-Louis.
2: C'est aux alentours de 13h30 hier qu'Ashok Soubron et Kugan Parapen sont arrivés au foyer Troquetia. Le ministre de la Sécurité sociale a échangé avec le personnel du foyer au sujet des nouveaux équipements installés. Il a indiqué que son ministère avait déjà prévu l'acquisition du mobilier nécessaire pour les 5 ailes de l'établissement.
3: À ces nouveaux-là.
2: Du côté des pensionnaires, c'est un autre état d'esprit. Les échanges et les taquineries avec le personnel témoignent du soulagement ressenti. Kugan Parapen s'est dit satisfait de l'évolution des travaux depuis la visite ministérielle de mercredi.
4: La bonne nouvelle, c'est que tout bon résident qui est dans Wing 2, côté là, une sévère infestation de punaises, tout ce bon résident là bouge dans un nouveau wing avec nouveaux lits, nouveaux chaises roulantes, nouveaux matelas, nouveaux draps, en fait, tout est neuf.
2: Le junior ministre a par ailleurs annoncé qu'une enveloppe additionnelle de 10 millions de roupies sera consacrée à la rénovation du bâtiment.
4: Tout ce bâtiment-là pourrait être remis à neuf. D'ailleurs, dans le budget de l'année dernière, il y a 5,5 millions. Et là, dans le présent budget, le gouvernement remet 10 millions de roupies à la disposition du centre pour remettre les en état, c'est-à-dire un centre sans punaise.
2: Les pensionnaires ont été transférés dans l'aile 5 récemment aménagée. Les travaux de désinfection de l'aile 2 la plus touchée devraient débuter dans les prochains jours. Les équipes du ministère de la Santé sont attendues sur place dès ce lundi.
1: La Tourism Authority interpelle les opérateurs touristiques dans un communiqué publié vendredi dernier sur la sensibilisation du caractère spirituel de certains lieux. L'organisme rappelle aux opérateurs qu'il est de leur devoir d'expliquer ce qui est permis et ce qui ne l'est pas lors des visites des sites. Lors d'une réunion, il leur a communiqué la meilleure approche à adopter selon le consultant international en matière du tourisme, Daniel Saramandif. Il en parle au micro d'Emmanuel Edoux.
5: Bon, écoutez, moi-même, depuis avant l'arrivée du pape Maurice, je crois que c'était en 2023, je me retrompe la date, hein, que moi-même aussi fait une proposition au ministère du tourisme, surtout pour Père Laval, et que normalement, faut tout respecter, surtout l'allée de Père Laval, ça devait sanctionner comme si internationalement, mais pareil comme l'eau, ainsi de suite, et même pour Grand Bassin, parce que normalement, et dans le monde entier, quand un touriste visite un lieu culturel, religion, vous êtes bien connu exactement ce qu'ils ont besoin de faire. C'est une très bonne idée, et normalement, c'est un signal fort que nous envoyer, surtout au niveau de culture et la religion.
1: Près de 3 semaines après la présentation du budget, les débats se poursuivent. Des étudiants de plusieurs établissements d'enseignement tertiaire ont hier échangé avec les junior ministers Danechoa Damri et Fabrice David lors d'un débat post-budget organisé à Ebene. À l'ouverture des discussions, le ministre délégué aux finances a insisté sur la formation, l'entrepreneuriat et l'intelligence artificielle comme pilier de la transformation économique du pays. Son collègue de l'agro-industrie et de la pêche a lui encouragé les jeunes à se tourner vers les filières d'avenir afin de permettre à Maurice de tirer pleinement parti des nouvelles opportunités. Nicolas Stasi-Sandian.
3: Parmi les questions soulevées, Narfal s'est interrogé sur le rétablissement des droits d'assises sur les véhicules hybrides et électriques, alors que Maurice affiche des ambitions de réduction des émissions de gaz à effet de serre. Danechoa Damri a justifié cette décision.
6: À dire quand nous cause l'auto électrique, quand on charge l'auto électrique, on peut toujours brille sans bon, on peut toujours brille et l'huile lourde. Donc, mais nous peut essayer de travailler qui nous a une direction que quand on acheter l'auto électrique. En même temps, où peut servir l'énergie renouvelable.
3: Autre préoccupation, l'intelligence artificielle. Majola, étudiante à Polytechnique, craint qu'elle ne remplace massivement les travailleurs. Fabrice David estime que la véritable menace est le refus de s'adapter.
7: On peut avoir un métier effectivement, qui peut disparaître avec l'intelligence artificielle. Mais tout comme l'Internet, il crée un nouveau métier, une nouvelle compétence. L'intelligence artificielle aussi peut créer un nouveau métier.
3: Le député Kaviraj Roukni a choisi d'esquiver la question sur l'employabilité des femmes, préférant se focaliser sur la démographie. Les préoccupations des jeunes reflètent les défis auxquels Maurice devra répondre dans les années à venir. Ce débat post-budget leur a offert l'occasion d'interpeller directement les décideurs sur les enjeux qui façonneront leur avenir.
1: Parlons développement du secteur portuaire. À présent, le Joint Negotiating Panel conteste l'arrivée d'un deuxième opérateur dans le port, estimant que la configuration actuelle et le contrat de concession de longue durée avec la Mauritius Ports Authority ne le permettent pas. Le négociateur syndical Gérard Bertrand rejette tout projet qui mettrait en péril la sécurité d'emploi des employés de la Cargo Handling Corporation. Gérard Bertrand au micro d'Anushka Begalu-Santuk.
8: Cargo Handling Corporation, qui travaille sur un pollution contract avec Mauritius Port Authority, a dit, fait signer au contraire, qui n'a valé à 15 ans, ok? C'est-à-dire, lui, tout ça mène l'espace-là. Terminal 1, Terminal 2, Mauritius Container Terminal, right? Lui-même, qui opère sur un terminal, là. D'ailleurs, il occupe tout ça l'espace-là, mais pas tout en quoi, qui m'a dit, c'est un opérateur, car, entendu, ouais. C'est pour nous, tout projet qui peut amener, qui peut mettre en danger Cargo Handling Corporation Limited, nous n'en a pas coup d'accord, qui peut mettre en question ce sujet. Oui, et surtout remettre en question la sécurité d'emploi, ben employé, tout le temps de gagner nous les autres. Nous ne sommes pas d'accord du tout à ça.
1: Les entreprises de la région portuaire doivent contribuer davantage au développement de Rochebois. C'est le message lancé par Shakil Mohamed qui estime qu'il est inconcevable que certaines sociétés très profitables n'investissent pas davantage dans l'amélioration des conditions de vie des habitants. Le ministre des Terres et du Logement a réuni au sein de son ministère plusieurs entreprises opérant dans la zone portuaire ainsi que la Mauritius Ports Authority afin d'examiner les moyens de développement, d'améliorer et de revaloriser les quartiers avoisinants, notamment Rochebois. Si toutes les entreprises invitées n'ont pas répondu à l'appel, Shakil Mohamed se félicite de la participation de la majorité d'entre elles. Il appelle les autres à se manifester. Il en parle au micro d'Achille Victor.
9: Le pôle, il y a un centre économique qui crée beaucoup de richesses, mais souvent, des fois, le Rochebois finirait trouvé en dehors de sa succès économique qu'il peut créer dans d'autres voisinages. Alors, me penser l'innécessaire qui me gagne le coup de main de toute bonne compagnie qui peut travailler dans le pôle et beaucoup finiraient pas présent et me pour contacter bonne les autres qui pas finiraient pas présent. Et le projet là, c'est se servir des terrains autour, par exemple, de terrain football Kaya. C'est qui m'occupait des là, c'est recréer un parcours de santé. Nous avons envie et une arène que du monde capable de jouer la musique et une bonne place que capable d'ouvrir un échoppe pour venir manger.
1: 7h10, la suite de ce journal après la pub.
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0: Et pour la suite de ce journal, on va en Iran.
1: Des milliers de personnes ont défilé hier devant le cercueil du guide suprême Ali Khamenei exposé à Téhéran. Cet hommage solennel marque le début des funérailles nationales de l'ayatollah tué dans des frappes israélo-américaines fin février après 37 ans de règne politico-religieux. Le cercueil d'Ali Khamenei sera exposé jour et nuit jusqu'à lundi avant une procession dans les rues de la capitale avant l'inhumation jeudi dans la ville sainte de Machad dont le défunt a été est originaire. Une foule immense devrait se presser lors de ces cérémonies. Les autorités ont évoqué entre 15 et 20 millions de personnes rien qu'à Téhéran. Dans un communiqué publié hier, le ministère des Affaires étrangères a exhorté la population à participer massivement au deuil afin de montrer au monde la grandeur de l'Iran et la gloire de l'unité nationale et de l'autorité. Voilà la fin de ce journal. Merci de l'avoir suivi. À venir le journal des sports.
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0: Et pour le sport ce matin, Rebecca, nous démarrons avec l'athlétisme. Oliver Agat réalise les minima B pour les Jeux des Îles 2027.
1: Le sprinteur Rodriguez poursuit sa progression lors du MAA Series. L'athlète de grande montagne AC a signé un nouveau record personnel sur 100 mètres en 10 secondes et 86 centièmes, améliorant de 11 centièmes son ancienne marque. Une performance qui lui permet également de décrocher les minima B pour les Jeux des Îles de l'Océan Indien 2027 aux Comores. Entraîné par Enrico Lui depuis 2021, Oliver Agat rejoindra le groupe de Georges Vieillesse la saison prochaine afin de poursuivre son développement.
0: Et football féminin, quatrième journée de la National Women's League 2025-2026.
1: Disputé hier au stade Saint-Gaëtan Duval à Rosier, le match de la quatrième journée de la National Women's League 2025-26 a tourné à la démonstration. Plaisance Sputnik s'est largement imposé face à l'escalier Omnisport sur le score de 12 buts à 0, confirmant ainsi son excellent début de saison.
0: Et en cyclisme, Vingegaard, premier maillot jaune du Tour de France.
1: La team Visma Lisa Bike a parfaitement lancé le Tour de France 2026 en remportant le contre-la-montre par équipe de 19,6 km disputé à Barcelone. Grâce à ce succès, Jonas Vingegaard endosse le premier maillot jaune de cette 113e édition. Netcompany Ineos termine deuxième devant UAE Team Emirates de Tadej Pogacar, relégué à 12 secondes. Le jeune Français Paul Seysas s'est illustré avec une place dans le top 10, tandis que Kevin Vauquelin a vu ses ambitions compromises par une crevaison. Cap sur la montagne ce dimanche, le peloton disputera la troisième étape entre Granoleuse et les Angles, longue de 195,9 km. Premier grand rendez-vous en montagne, cette étape devrait offrir une première explication entre les favoris du classement général et pourrait déjà provoquer des écarts pour le maillot jaune.
0: Et tennis à présent, Alexandra Ayala crée l'exploit.
1: Énorme sensation à Wimbledon, la Philippine a éliminé la tenante du titre Iga Świątek en deux manches 7-6, 6-2, devenant la première joueuse de son pays à atteindre les huitièmes de finale d'un tournoi du Grand Chelem. Autre surprise chez les dames avec les éliminatoires d'Elena Rybakina battue par Elise Mertens et d'Amanda Anisimova sortie par Madison Keys. Chez les hommes, le Britannique Arthur Ferry a fait vibrer son public en renversant le Belge Zizou Beggs au terme d'un marathon en 5-7 de près de 4h30. Les favoris Alexander Zverev, Alex de Minaur et Taylor Fritz ont eux aussi validé leur qualification. À noter également le forfait des sœurs Serena et Venus Williams en double, Serena étant toujours blessée au genou. Voilà, fin de ce journal des sports. Merci de l'avoir suivi. Je vous retrouve à 7h30.
0: À tout à l'heure, Rebecca.
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18: Les couleurs du ciel en ce dimanche, un courant d'air léger circule sur la région en ce moment. On profite d'un beau temps au réveil. Le soleil sera au rendez-vous pendant la journée jusqu'à l'arrivée de quelques nuages attendus dans l'après-midi dans la région du Nord avec quelques averses localisées. Et pour ce soir, la météo prévoit un ciel couvert à travers l'île. Côté température, la maximale sera dans les 21 à 24 degrés à Kirkby, par Rosebel, 4 bornes et Moka, et une minimale de 14 à 17 degrés, tandis qu'au bord de mer, on affiche une maximale allant jusqu'à 29 degrés pour une minimale de 19 à 21 degrés. La mer sera agitée au-delà des récifs, devenant graduellement forte durant la nuit, avec des houles du sud-ouest de 2,50 m. Les sorties en haute mer sont déconseillées dès ce soir. La marée haute à 16h34 et demain à 4h07. La marée basse à 10h10 ce matin et 22h37. Le soleil se couchera aujourd'hui à 17h42.
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C'était l'aventurier dans le morning du week-end. C'est aussi l'anniversaire de Dominique Nicolas, hein, donc musicien du groupe qui fête son anniversaire aujourd'hui. C'est 68 ans. Alors si vous aussi vous avez un anniversaire dans la famille, dans votre entourage, les amis, les voisins, vous voulez envoyer un petit message, c'est possible. Vous le faites sur WhatsApp sur le 5853 7721, le 5853 7721. Corinette pour vous accompagner au micro. Puis il y a aussi Kinsley à la technique ce matin.

0: officielle de la Coupe du Monde, c'était Dai Dai sur Radio 1. D'ailleurs, on a rendez-vous avec Rebecca à 7h30 pour le journal de la Coupe du Monde.
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2: En Corée du Nord, pas besoin d'abonnement, pas besoin de bouquet sport. La Coupe du Monde, c'était cadeau. La télé d'État a diffusé les matchs sans avoir les droits de la FIFA. La FIFA a dit « C'est du piratage !» La Corée du Nord répond « Non, c'est du partage !» Franchement, c'est le seul pays où le mot « droit télé » est traité comme une simple suggestion. Imaginez si ça se passe ici. Canal Moins envoie un courrier, quelqu'un répond « Désolé, nous ne finis guetté !» Le plus drôle, c'est que la FIFA réclame des explications. À la Corée du Nord, bon courage. C'est un peu comme demander à un voleur de rendre l'argent avec un reçu.
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3: Et on retrouve Rebecca pour le journal de la Coupe du Monde. Bonjour Rebecca.
4: Bonjour Corinette, bonjour à tous. Les Marocains se sont qualifiés pour les quarts de finale du Mondial en battant le Canada 3-0 ce samedi. Au cours d'un match où les Canadiens ont été les premiers à se montrer dangereux, le joueur Hasdine Ounahi a réalisé un doublé à la 50e et 82e minute avant que Soufiane Raimi ne participe à la fête à la 98e minute. Score final 3-0 au prochain tour, le Maroc affrontera la France. Et justement, les Bleus ont souffert ce samedi soir face au Paraguay, s'imposant 1-0. Et Kylian Mbappé a débloqué le compteur des Bleus en transformant un pénalty provoqué par Désiré Doué après recours à la VAR. Et retour compliqué pour les Lions de la Teranga. Le retour de la sélection sénégalaise tourne au casse-tête. Le vol spécial prévu pour rapatrier l'équipe après son élimination du Mondial a été annulé en raison de désaccords entre le ministère des Sports et la Fédération sénégalaise de football. Une partie de la délégation est toujours bloquée aux États-Unis. Une semaine après l'élimination de la Tunisie au Mondial, Hervé Renard a officialisé son départ dans un message publié sur les réseaux sociaux. Le technicien français a remercié la fédération tunisienne et souhaité le meilleur aux Aigles de Carthage. Des rumeurs l'envoient déjà vers un nouveau défi en Algérie. Et les huitièmes de finale se poursuivent avec deux rencontres très attendues ce dimanche à minuit. Le Brésil défie la Norvège au New York New Jersey Stadium. Les Brésiliens de Carlo Ancelotti devront notamment contenir Erling Haaland, tandis que Vinicius Junior mènera l'attaque de la Seleção. L'autre choc opposera le Mexique à l'Angleterre à 4h demain matin dans l'ambiance bouillante de l'Estadio Azteca. Les Free Lions de Thomas Tuchel devront composer avec l'altitude de Mexico, alors que le vainqueur retrouvera en quart de finale le gagnant du duel entre le Brésil et la Norvège. Voilà la fin de ce journal de la Coupe du Monde. Merci de l'avoir suivi. Je vous retrouve à 8h pour le Grand Journal.
3: À tout à l'heure, Rebecca.
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La prophétie est Jason Ira, c'était Feeling le Radio One pour la page locale. Bonjour à toi Corinette, à toute l'équipe. Et bonjour à mon mari Gaëtan, aussi à Rose Minagen et Fidou de Castel. Bonjour à toute ma famille, Raoul et la famille Bazerque, Laurette, Barbier, Villemain, l'agréable, Beauzieux. Et bonjour aussi à mes enfants, mes belles-filles, mes gendres, mes 19 petits-enfants. Et bonne journée, c'est de la part de Sylviana qui nous écoute à Rochebois. Merci d'être avec nous Sylviana et très bonne journée à vous aussi. Sur Radio One, vous faites comme Sylviana, vous envoyez votre message ce matin sur WhatsApp sur le 5 8 5 3 77 21.

0: été chanté pour ceux qui sont loin de chez eux. On partage avec vous ce matin. Alors un petit bonjour et un coucou à la famille Joy Job, Sanjeev, Lolita, Emal et Yeshna. C'est de la part de Paul de Rochebrune. Et aussi un coucou à Pekos Ningayang, la famille, de la part de la famille Fong Sukun de Port-Louis. Un petit bonjour à toi et bon week-end. Et un petit message pour Martine, Damien, Aliana, Devonne et Loane de Château-Bénarès, demandé par Josiane, elle qui nous écoute à Médine. Et puis enfin, un petit bonjour à toi, Corrie, et à toute l'équipe. C'est de la part de Christina qui nous écoute, qui nous envoie une tasse de café et des muffins ce matin. J'espère que c'est votre cas en ce moment, hein, que vous passez à table avec un bon petit déjeuner copieux. On vous souhaite un bon appétit.
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0: Die with a smile pour terminer sa deuxième partie du morning du week-end.
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0: Merci d'être avec nous sur Radio 1, il est 8h. C'est l'heure du journal avec Rebecca François. Bonjour Rebecca.
4: Bonjour Corinette, bonjour à tous.
0: Et nous parlons de violences domestiques et l'amendement des lois actuellement en cours.
4: Le Domestic Abuse Bill redonne espoir aux victimes déterminées à empêcher que d'autres ne vivent leur calvaire. L'invasion de punaises de lit au foyer Troquetia à Pointe-au-Sable, installation de nouveaux lits et équipements 5 jours après les révélations de Radio One. Reportage dans ce journal. La Tourism Authority appelle les opérateurs à sensibiliser les touristes au respect des lieux spirituels et culturels, et ce, dès leur arrivée au pays. Développement du secteur portuaire, Gérard Bertrand est catégorique qu'il n'y a pas de place pour un deuxième opérateur. À l'étranger, la France est dans un climat de tension alors que le verdict décisif quant à l'avenir politique de Marine Le Pen est attendu mardi prochain. Les coups, les humiliations, les menaces et parfois même les violences sexuelles. Si les femmes restent les principales victimes de violences domestiques, les hommes aussi n'échappent pas à cette réalité. L'amendement actuellement débattu à l'Assemblée nationale renforce la protection des victimes et reconnaît notamment le viol conjugal comme une infraction. Des changements attendus depuis de nombreuses années, alors que la Law Reform Commission avait déjà formulé des recommandations en ce sens depuis plus d'une décennie. Nous avons rencontré des survivants qui portent encore les cicatrices de ces violences, car les blessures psychologiques, elles, ne disparaissent pas facilement. Ashley Victor.
5: Il y a 3 ans, Rechma a trouvé refuge au centre Passerelle. Victime de violences répétées d'un mari alcoolique, elle a subi des agressions physiques, mais aussi des violences sexuelles. Aujourd'hui, elle tente de reconstruire sa vie pas à pas. Pour Ismaël, cet amendement envoie aussi un message aux hommes victimes de violences domestiques. En raison de son orientation sexuelle, il affirme s'être heurté à l'incompréhension et au manque de soutien.
6: Tu fais faussement des relations sexuelles alors que mon parti en vie dit que je ne suis pas capable de demander la personne. Je sais que ma famille est refusée. Et je connais qu'il y a beaucoup de monde qui n'est pas capable de causer. Parce qu'il rigole la société pour dire qu'il nous rend ça. Alors qu'il nous un citoyen qui mérite respect comme tout le monde.
5: Catherine Prosper Modeste a elle aussi survécu à une relation marquée par la violence. Si elle salue les avancées prévues par le texte, elle rappelle que de nombreuses femmes hésitent encore à quitter leur foyer par crainte de se retrouver sans ressources.
7: C'est pas facile pour reconstruire, non. Le support, il vient de plusieurs façons, il vient émotionnel, il vient psychologique, mais il vient aussi financier. Beaucoup madame, pas qu'à sortir de foyer violent parce qu'ils pas capable à l'ailleurs, je peine un choix parce qu'ils m'ont pris ma location exorbitante.
5: En renforçant les protections accordées aux victimes, ce projet de loi marque une évolution importante. Prévenir les abus passe aussi par l'éducation, la sensibilisation et un accompagnement durable des victimes.
4: Toujours dans l'actualité, 5 jours après les dénonciations dans l'émission Enquête en direct sur Radio One et la diffusion d'un reportage sur notre page Facebook, les pensionnaires du foyer Troquetia peuvent enfin retrouver un minimum de confort et un peu de sérénité. Les lits, armoires et autres équipements infestés de punaises de lit ont été remplacés. Le ministre de la Sécurité sociale, Ashok Soubron, et son junior ministre, Kougan Parapen, se sont rendus au foyer hier après-midi pour une visite de suivi après celle effectuée mercredi dernier. Reportage de René Pierre-Louis.
8: C'est aux alentours de 13h30 hier qu'Ashok Soubron et Kougan Parapen sont arrivés au foyer Troquetia. Le ministre de la Sécurité sociale a échangé avec le personnel du foyer au sujet des nouveaux équipements installés. Il a indiqué que son ministère avait déjà prévu l'acquisition du mobilier nécessaire pour les 5 L de l'établissement.
9: Ah, c'est nouveau là.
10: Non, ça.
9: Tu fais quoi alors?
8: Du côté des pensionnaires, c'est un autre état d'esprit. Les échanges et les taquineries avec le personnel témoignent du soulagement ressenti. Pougan par à peine s'est dit satisfait de l'évolution des travaux depuis la visite ministérielle de mercredi.
2: La bonne nouvelle, c'est que tout bon résident qui est dans Wing 2, qui a une sévère infestation de punaises, tout ce bon résident-là bouge dans un nouveau wing avec nouveau lili, nouveau chaise roulante, nouveau matelas, nouveau drap, tout est neuf.
8: Le junior ministre a par ailleurs annoncé qu'une enveloppe additionnelle de 10 millions de roupies sera consacrée à la rénovation du bâtiment.
2: Tout ce bâtiment-là pourrait être remis à neuf. D'ailleurs, dans le budget de l'année dernière, il y a 5,5 millions. Et là, dans le présent budget, le gouvernement devrait mettre 10 millions de roupies à la disposition du centre pour remettre les en état, c'est-à-dire un centre sans punaise.
8: Les pensionnaires ont été transférés dans l'aile 5 récemment aménagée. Les travaux de désinfection de l'aile 2, la plus touchée, devraient débuter dans les prochains jours. Les équipes du ministère de la Santé sont attendues sur place dès ce lundi.
4: La Tourism Authority interpelle les opérateurs touristiques dans un communiqué publié vendredi dernier sur la sensibilisation du caractère spirituel de certains lieux. L'organisme rappelle aux opérateurs qu'il est de leur devoir d'expliquer ce qui est permis et ce qui ne l'est pas lors des visites des sites. Lors d'une réunion, il leur a communiqué la meilleure approche à adopter selon le consultant international en matière du tourisme, Daniel Saramandif. Il en parle au micro d'Emmanuel Edoux.
9: Bon, écoutez, moi-même, depuis avant l'arrivée du pape à Maurice, je crois que c'était en 2023, si je me trompe la date, hein, que moi-même aussi fait une proposition au ministère du tourisme, surtout pour Père Laval, et que normalement, faut tout respecter, surtout l'allée de Père Laval, ça devait sanctionner comme si internationalement, mais pareil comme l'eau, et ainsi de suite, et même pour Grand Bassin, parce que normalement, et dans le monde entier, quand ben, un touriste visite un lieu culturel, religion, vous êtes bien connaît exactement ce qu'ils ont besoin de faire. C'est une très bonne idée, et normalement, c'est un signal fort que nous envoyer, surtout au niveau de culture et la religion.
4: Et développement portuaire, le Joint Negotiating Panel conteste l'arrivée d'un deuxième opérateur dans le port, estimant que la configuration actuelle et le contrat de concession de longue durée avec la Motion Sports Authority ne le permettent pas. Le négociateur syndical Gérard Bertrand rejette tout projet qui mettrait en péril la sécurité du travail des employés de Cargo Handling Corporation. Gérard Bertrand parle au micro d'Anushka Begalusantuk.
10: Cargo Handling Corporation, qui travaille sur un pollution contract avec Mauritius Sport Authority, a dit, c'est signé au contraire, qui n'a valé à 15 ans, ok? C'est-à-dire, lui, tout ça mène l'espace-là, Terminal 1, Terminal 2, Mauritius Container Terminal, right? Lui-même, qui opère sur un terminal, là. D'ailleurs, il occupe tout ça l'espace, on ne va pas trouver en quoi, qui m'aime, c'est un opérateur, car on a entendu, ouais. C'est pour nous, tout projet qui peut amener, qui peut mettre en danger Cargo Handling Corporation Limited, nous n'en avons pas pour d'accord, qui peut mettre en question ceci. À lui et surtout remettre en question bonne sécurité d'emploi, bien employé, tout le temps de Bougain, nous les autres sommes. Nous ne sommes pas d'accord du tout à ça.
4: Tout à fait autre chose, la troisième édition de la messe des artistes a lieu ce dimanche à 11h à l'église de Sainte-Thérèse à Curepipe. Une messe qui sera célébrée par l'évêque de Port-Louis, Mgr Jean-Michel Durone, en collaboration avec l'Union des artistes. Cette célébration rassemble des artistes et le grand public autour d'un même objectif, reconnaître la place importante de l'art dans la société. Au-delà du recueillement, l'événement constitue aussi un moment de partage et de soutien pour les acteurs culturels, tout en mettant en lumière leur contribution au vivre ensemble et à la cohésion sociale. Les précisions du père Pierre Piat, curé de Sainte-Thérèse.
11: Pour la troisième année consécutive, avec l'association des artistes mauriciens, le diocèse organise une troisième la messe, donc, et cette année-ci, ce sera à Sainte-Thérèse. Alors, les artistes, ils ont un talent qui est une inspiration qu'ils ont recevoir pour exprimer la beauté à travers l'art dans la sculpture, les tableaux ou les chants. Et c'est l'occasion pour rendre grâce à Dieu pour ce talent et en même temps permettre de louer le Seigneur par la beauté que l'artiste est capable de produire.
12: Vous écoutez le journal sur Radio One, il est 8h09, la suite après cette pause.
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0: Direction la France pour la suite de ce journal.
4: Avant le verdict de la Cour d'appel attendu mardi, la France est dans un climat de vive tension. En effet, cette décision déterminera si la chef de file nationaliste Marine Le Pen pourra se présenter à l'élection présidentielle de l'an prochain. Rarement une décision judiciaire en France n'aura eu un enjeu politique aussi important. Selon les derniers sondages, Marine Le Pen, 57 ans, et dirigeante du Rassemblement national, est bien placée pour devenir la prochaine présidente de la République. Mais si la Cour d'appel de Paris confirme le jugement rendu l'an dernier dans l'affaire du détournement de fonds du Parlement européen, elle sera déclarée inéligible à toute fonction publique, compromettant ses ambitions présidentielles. Également dans l'actualité à l'étranger, le président russe Vladimir Poutine s'est entretenu hier par téléphone avec son homologue américain Donald Trump à l'occasion des 250 ans des États-Unis. Selon le Kremlin, les deux dirigeants ont évoqué la guerre en Ukraine en amont du sommet de l'OTAN prévu les 7 et 8 juillet à Ankara. Moscou affirme que Vladimir Poutine a présenté la situation sur le terrain, assurant que les forces russes progressent. De son côté, Volodymyr Zelensky, président ukrainien, s'est également entretenu par téléphone avec Donald Trump, selon Kiev. Voilà la fin de ce journal. Merci de l'avoir suivi. La suite est avec Corinette.
12: Merci Rebecca. Vous revenez à 9h pour la prochaine édition. 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
12: Les couleurs du ciel en ce dimanche matin, on profite d'un beau temps au réveil ce matin. Il y aura du soleil pendant la journée jusqu'à l'arrivée de quelques nuages dans l'après-midi, surtout dans la région du nord avec quelques averses localisées. Et pour ce soir, ce sera à nouveau un ciel couvert à travers l'île. Côté température, le maximal montera dans les 21-24 degrés à Curpies par Rosebel à 4 bornes, à Moka avec une minimale de 14 à 17 degrés, tandis qu'au bord de mer, on affiche une maximale de 29 degrés pour une minimale de 19 à 21 degrés à la tombée de la nuit. Le vent soufflera du sud-est de 15 km heure et soufflera du sud à partir de ce soir. La mer sera agitée au-delà des récifs, devenant graduellement forte durant la nuit avec des houles du sud-ouest de 2,50 m. Les sorties en haute mer sont déconseillées dès ce soir. La marée haute à 16h34 et demain à 4h07. La marée basse à 10h10 et 22h37. Le soleil se couchera aujourd'hui à 17h42. 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

Want You Back sur Radio One en ce dimanche matin. Comment ça va de votre côté? On espère que la matinée se passe très bien avec un beau soleil ici sur la capitale, en espérant que c'est de même de votre côté. On vous souhaite d'avance de passer une excellente journée à l'écoute de Radio One. Merci de nous choisir pour démarrer votre dimanche matin. Si vous voulez envoyer un petit message, une dédicace à la famille, à ceux qui vous sont chers, ben c'est possible, hein. Vous envoyez votre dédicace sur WhatsApp sur le 5 853 77 21, le 5 853 77 21 sur WhatsApp. Donc Corinette pour vous accompagner au micro ce matin, et puis il y a Kinsley à la technique.

0: Docteur Yaro, c'était un chickie sur Radio 1 dans le morning du week-end. La prochaine sera pour Steve et Guylaine, Mike, Steven et Romain, Sean et Shannon. Et puis il y a Ryan et Shane, Géraldine et son mari Gilbert, pour Kimberly, Gary, Iana. Et pour Rosemie et Anita de Trancbar, ça c'est de la part de Mémé Mérotte qui nous embrasse tous. Merci bien Mérotte et bonne journée sur Radio 1.
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2: Au sommaire de cette 760e édition, Bernard Cailleux, auteur pour son deuxième livre, La Roche qui pleure, un roman écologique. Séverine Martial, éditrice, et Saskia Max, enseignante, pour un album jeunesse pédagogique intitulé Tipol et Viagie et le secret de la baie de Tamarin. Tout à fait d'actualité. Et Alain Janet, notre chroniqueur, pour évoquer le débarquement à Maurice en juin 1735 de Mahé de la Bourdonnais à l'île de France. Bonne écoute et bon dimanche.
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4: Bonjour à tous et bienvenue dans La Voix de la Terre, au journal écologique avec MCB. 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
4: 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Voilà, nous arrivons à la fin de sa journée écologique-là. Rendez-vous la semaine prochaine, même jour, même l'air, pour un nouvel épisode.
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Et I feel it coming sur Radio One en ce dimanche. On y va pour vos messages. Coucou Cory et bon dimanche. Et je dédie la prochaine à mon papa Robin Philibert. Bon anniversaire et gros bisous. Bonne santé, c'est de la part de ses filles, les petits-enfants, les arrière-petits-enfants. Michel de Quatre-Bornes qui nous écoute. Et bon dimanche. Merci pour toutes ces chansons. Donc je vais pour Donna, Jérôme, Nicolas, Sarah Jane, Ronaldinho, Ronaldo, Shannon, Beyoncé, Diana. Et c'est de la part de Jean de Forest Side. Merci à vous, Jean, et bon dimanche sur Radio One.

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Anna sur Radio 1 au début des années 2000. Et on y va pour quelques messages. C'est Corinne de Forestside et je dédie la prochaine à ma cousine Christine qui fête son anniversaire aujourd'hui. C'est de la part de François, Alexandre, Anne-Sophie qui l'embrasse très fort. Et aussi, côté message, bonjour à toute l'équipe et un petit coucou à Alex du côté de Grand Gaube. Et ça, c'est de la part de Pat.

Love You sur Radio One. Et c'est ici que je vais prendre congé de vous. C'est un plaisir de vous accompagner depuis 6h ce matin. Merci à Kingsley, à la technique. Et vous le savez, après le journal de 9h, vous avez rendez-vous avec vos chansons souvenirs en non-stop sur Radio One jusqu'à 11h. Quant à moi, je vous souhaite un excellent dimanche et une très bonne semaine également. On se retrouve samedi prochain dès 6h.

0: 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Et on se prépare pour le journal avec Rebecca François Boncoeur. Bonjour Rebecca.
1: Bonjour Corinette, bonjour à tous.
0: Voici les titres.
1: L'amendement des lois actuellement en cours pour renforcer la protection contre la violence domestique redonne espoir aux victimes déterminées à empêcher que d'autres ne vivent le même calvaire. La Toulouse Amofriti appelle les opérateurs à sensibiliser les touristes au respect des lieux spirituels et culturels, et ce, dès leur arrivée au pays. Forum post-budget à Ébène, employabilité, pouvoir d'achat et congé de maternité, les jeunes restent sur leur faim en l'absence de véritables réponses. Développement du secteur portuaire, Gérard Bertrand est catégorique, il n'y a pas de place pour un deuxième opérateur. Et l'étranger aux États-Unis, les célébrations des 250 ans de la déclaration d'indépendance perturbées par des orages. Les coups, les humiliations, les menaces et parfois même des violences sexuelles. Si les femmes restent les principales victimes de violences domestiques, les hommes aussi n'échappent pas à cette réalité. L'amendement actuellement débattu à l'Assemblée nationale renforce la protection des victimes et reconnaît notamment le viol conjugal comme une infraction. Des changements attendus depuis de nombreuses années, alors que la Law Reform Commission avait déjà formulé des recommandations en ce sens depuis plus d'une décennie. Nous avons rencontré des survivants qui portent encore les cicatrices de ces violences, car les blessures psychologiques, elles, ne disparaissent pas facilement, chez Victor.
2: Il y a 3 ans, Rechma a trouvé refuge au centre Passerelle. Victime de violences répétées d'un mari alcoolique, elle a subi des agressions physiques, mais aussi des violences sexuelles. Aujourd'hui, elle tente de reconstruire sa vie pas à pas. Pour Ismaël, cet amendement envoie aussi un message aux hommes victimes de violences domestiques. En raison de son orientation sexuelle, il affirme s'être heurté à l'incompréhension et au manque de soutien.
3: Tu fais faussement des relations sexuelles alors que mon parti en lui dit que je ne pas capable de demander la PSE. Je ne sais pas si ma famille est refusée. Il me connaît qu'il y a beaucoup de monde qui n'est pas capable de causer parce qu'il rigole la société pour dire qu'il ne nous rôde ça alors qu'il nous a un citoyen qui mérite respect pour tout le monde.
2: Catherine Prosper Modeste a, elle aussi, survécu à une relation marquée par la violence. Si elle salue les avancées prévues par le texte, elle rappelle que de nombreuses femmes hésitent encore à quitter leur foyer par crainte de se retrouver sans ressources.
4: C'est pas facile pour reconstruire, non. Le support, il vient de plusieurs façons. Il vient émotionnel, il vient psychologique, mais il vient aussi financier. Beaucoup de madames, pas qu'à sortir d'un foyer violent parce qu'ils sont pas capables d'aller ailleurs, ils peinent un choix parce qu'ils ont pris une location exorbitante.
2: En renforçant les protections accordées aux victimes, ce projet de loi marque une évolution importante. Prévenir les abus passe aussi par l'éducation, la sensibilisation et un accompagnement durable des victimes.
1: La Tourism Authority interpelle les opérateurs touristiques dans un communiqué publié vendredi dernier sur la sensibilisation du caractère spirituel de certains lieux. L'organisme rappelle aux opérateurs qu'il est de leur devoir d'expliquer ce qui est permis et ce qui ne l'est pas lors des visites des sites. Lors d'une réunion, il leur a été communiqué la meilleure approche à adopter selon le consultant international en matière du tourisme, Daniel Saramandif. Il en parle au micro d'Emmanuel Edoux.
5: Bon, écoutez, moi-même, depuis avant l'arrivée du pape à Maurice, je crois que c'était en 2023, je me mettrais trompe la date, hein, que moi-même aussi fait une proposition au ministère du tourisme, surtout pour Père-Laval, et que normalement, faut tout respecter, surtout l'allée de Père-Laval, ça devait sanctionner comme si internationalement, mais pareil comme l'eau, ainsi de suite, et même pour Grand Bassin, parce que normalement, et dans le monde entier, quand un touriste visite un lieu culturel, religion, vous êtes bien connaît exactement ce qu'ils ont besoin de faire. C'est une très bonne idée, et normalement, c'est un signal fort que nous l'envoyer, surtout au niveau de culture et la religion.
1: Près de trois semaines plutôt, après la présentation du budget, les débats se poursuivent. Des étudiants de plusieurs établissements d'enseignement tertiaire ont hier échangé avec les junior ministers Danechoua Damri et Fabrice David lors d'un débat post-budget organisé à Eben. À l'ouverture des discussions, le ministre délégué aux finances a insisté sur la formation, l'entrepreneuriat et l'intelligence artificielle comme pilier de la transformation économique du pays. Son collègue de l'agro-industrie et de la pêche a lui encouragé les jeunes à se tourner vers les filières d'avenir afin de permettre à Maurice de tirer pleinement parti des nouvelles opportunités. Nicoletta Estasi-Sandian.
6: Parmi les questions soulevées, Narfal s'est interrogé sur le rétablissement des droits d'assises sur les véhicules hybrides et électriques, alors que Maurice affiche des ambitions de réduction des émissions de gaz à effet de serre. Danechoua Damri a justifié cette décision.
7: À ce stade, quand nous causons l'auto électrique, quand on charge l'auto électrique, on peut toujours briller sans bon, on peut toujours briller de l'huile lourde. Donc, mais nous faisons ces travail qui nous dans une direction que quand on achète l'auto électrique, en même temps, où peut servir l'énergie renouvelable.
6: Autre préoccupation, l'intelligence artificielle. Majoula, étudiante à Polytechnique, craint qu'elle ne remplace massivement les travailleurs. Fabrice David estime que la véritable menace est le refus de s'adapter.
8: Donc, pour une bande métier, effectivement, qui peut disparaître avec l'intelligence artificielle. Mais tout comme l'Internet, il crée un nouveau métier, une nouvelle compétence. L'intelligence artificielle aussi peut créer un nouveau métier.
6: Le député Kaviraj Roukni a choisi d'esquiver la question sur l'employabilité des femmes, préférant se focaliser sur la démographie. Les préoccupations des jeunes reflètent les défis auxquels Maurice devra répondre dans les années à venir. Ce débat post-budget leur a offert l'occasion d'interpeller directement les décideurs sur les enjeux qui façonneront leur avenir.
1: Parlons développement du secteur portuaire. À présent, le Joint Negotiating Panel conteste l'arrivée d'un deuxième opérateur dans le port, estimant que la configuration actuelle et le contrat de concession de longue durée avec la Mauritius Port Authority ne le permettent pas. Le négociateur syndical Gérard Bertrand rejette tout projet qui mettrait en péril la sécurité d'emploi des employés de la Cargo Handling Corporation. Gérard Bertrand au micro d'Anushka Begalusantuk.
9: Cargo Handling Corporation, qui travaille sur un pollution contract avec Mauritius Port Authority, a dit, fait signer au contraire, qui n'a valé à 15 ans, ok? C'est-à-dire, lui, tout ça mène l'espace-là. Terminal 1, Terminal 2, Mauritius Container Terminal, right? Lui-même, qui opère sur un terminal, là. D'ailleurs, il occupe tout ça l'espace, hein, mais pas tout en quoi, qui m'aille un deuxième opérateur, car, entendu, ouais. Pour nous, tout projet qui peut amener, qui peut mettre en danger Cargo Handling Corporation Limited, nous n'en a pas pour d'accord, qui peut mettre en question ceci. À lui et surtout remettre en question bonne sécurité d'emploi, bien employé, tout le temps de gagner nous les autres sommets. Nous ne sommes pas d'accord du tout à ça.
1: Les entreprises de la région portuaire doivent contribuer davantage au développement de Rochebois. C'est le message lancé par Shakil Mohamed, qui estime qu'il est inconcevable que certaines sociétés très profitables n'investissent pas davantage dans l'amélioration des conditions de vie des habitants. Le ministre des Terres et du Logement a réuni au sein de son ministère plusieurs entreprises opérant dans la zone portuaire ainsi que la Mauritius Port Authority afin d'examiner les moyens de développer, d'améliorer et de revaloriser les quartiers avoisinants, notamment Rochebois. Si toutes les entreprises invitées n'ont pas répondu à l'appel, Shakil Mohamed se félicite de la participation de la majorité d'entre elles. Il appelle les autres à se manifester. Shakil Mohamed au micro d'Achille Victor.
10: Le pôle, il y a un centre économique qui crée beaucoup de richesses, mais souvent, des fois, Rochebois finirait oublié en dehors de sa succès économique qu'il peut créer dans d'autres voisinages. Alors, moi, pensez l'innécessaire qui m'a gagné le coup de main de toute bonne compagnie qui peut travailler dans le pôle et beaucoup finir répondre présent et moi, pour contacter ben, les autres qui pas finir répondre présent. Et le projet-là, c'est se servir des terrains autour, par exemple, de terrain football Kaya. C'est qui m'a là, c'est recréer un parcours de santé. Nous avons envie d'avoir une arène que du monde capable de jouer la musique et une place que capable d'ouvrir un échoppe pour pouvoir manger.
1: Tout à fait autre chose, la troisième édition de la messe des artistes a lieu ce dimanche à 11h à l'église de Sainte-Thérèse à Curepipe. Une messe qui sera célébrée par l'évêque de Port-Louis, Mgr Jean-Michel Durosne, en collaboration avec l'Union des artistes. Cette célébration rassemble des artistes et le grand public autour d'un même objectif, reconnaître la place importante de l'art dans la société. Au-delà du recueillement, l'événement constitue aussi un moment de partage et de soutien pour les acteurs culturels, tout en mettant en lumière leur contribution au vivre ensemble et à la cohésion sociale. Les précisions du père Pierre Piat, au curé de Sainte-Thérèse.
11: Pour la troisième année consécutive, avec l'association des artistes mauriciens, le diocèse organise une troisième la messe, donc, et cette année-ci, ce sera à Sainte-Thérèse. Alors, les artistes ont un talent, une inspiration qu'ils ont recevoir pour exprimer la beauté à travers l'art dans la sculpture, les tableaux ou les chants. Et c'est l'occasion pour rendre grâce à Dieu pour ce talent et en même temps permettre de louer le Seigneur par la beauté que l'artiste est capable de produire.
1: 9h passées de 11 minutes, la suite de ce journal après la pub.
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1: Direction les États-Unis pour l'actualité à l'étranger. Les célébrations des 250 ans de la déclaration d'indépendance des États-Unis ont été perturbées par des orages qui ont frappé l'est du pays ce samedi. À Washington, Donald Trump n'a pu prononcer son discours qu'après 23h, soit 7h ce matin, heure de Maurice. La foule ayant été évacuée durant plusieurs heures du National Mall en raison d'un risque d'orage violent. Le président américain a rendu hommage à l'histoire héroïque du peuple américain lors de son discours. Comme la veille au mont Rushmore, il s'en est pris à plusieurs reprises aux communistes, assurant ne pas vouloir de communistes dans son pays. C'est ainsi qu'il qualifie désormais ses opposants. Voilà la fin de ce journal. Merci de l'avoir suivi. La suite est en musique.
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0: Bonjour à tous, merci d'écouter Radio 1, il est 10h. Et on y va pour le flash présenté par Rebecca François Bourque, bonjour.
1: Bonjour Kinsey, bonjour à tous. La Tourism Authority interpelle les opérateurs touristiques dans un communiqué publié vendredi dernier sur la sensibilisation du caractère spirituel de certains lieux. L'organisation rappelle aux opérateurs qu'il est de leur devoir d'expliquer ce qui est permis et ce qui ne l'est pas lors des visites des sites. Lors d'une réunion, il leur a été communiqué la meilleure approche à adopter. Une institution dédiée sera bientôt mise en place pour assurer la prise en charge des enfants présentant de graves troubles du comportement. Cette décision fait suite aux recommandations d'un comité coprésidé par la vice-première ministre et ministre de l'égalité des genres, Ariane Avoir-Marie, ainsi que par l'Attorney General, Gavin Glover. Le futur établissement offrira à la fois un hébergement et un encadrement éducatif avec du personnel spécialement formé. Il fonctionnera de manière autonome, sans relever directement d'un ministère existant. Le ministère de l'égalité des genres élaborera le cadre législatif nécessaire à la création de cette nouvelle structure. Un habitant de Plaine Verte âgé de 59 ans a porté plainte après que son scooter prêté à un ami n'a jamais été restitué. Les faits remontent au 27 juin. Après avoir été conduite à l'hôpital Jitou par son ami, il lui aurait prêté le deux roues pour acheter à manger. Depuis, le trentenaire n'a plus donné signe de vie. Malgré plusieurs appels téléphoniques et une tentative pour le retrouver à Terre Rouge, estimant avoir été victime d'un abus de confiance, il a alerté la police, précisant que le suspect serait toxicomane. Le scooter évalué à 80 000 roupies est toujours introuvable. Une enquête a été ouverte. La 3e édition de la messe des artistes a lieu ce dimanche à 11h à l'église de Sainte-Thérèse à Curepipe. Une messe qui sera célébrée par l'évêque de Port-Louis, Mgr Jean-Michel Durone, en collaboration avec l'Union des artistes. Cette célébration rassemble des artistes et le grand public autour d'un même objectif, reconnaître la place importante de l'art dans la société. Au-delà du recueillement, l'événement constitue aussi un moment de partage et de soutien pour les acteurs culturels, tout en mettant en lumière leur contribution au vivre ensemble et à la cohésion sociale. Et à l'étranger, au Nigeria, l'intensification des violences prive les populations de leurs moyens de subsistance et pousse désormais certaines d'entre elles à fuir vers le Bénin voisin. Selon le Programme alimentaire mondial, plus d'un millier de Nigérians ont bénéficié d'une assistance au Bénin le mois dernier. Parallèlement, les besoins continuent d'exploser. Voilà la fin de ce point info. Merci de l'avoir suivi. À venir les avis de décès.
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annoncé le décès de Madame Souma Devi Bula, âgée de 44 ans, aussi connue sous le nom de Souma. Le convoi mortuaire sortira de son domicile à Savan Road, Nouvelle-France, aujourd'hui à midi pour se rendre au crématoire de Plaine-Magnan. Décès de Madame Pomala Gandhi Pamben, née Ramasamy. Décès de Madame Pomala Gandhi Pamben, née Ramasamy, âgée de 84 ans, aussi connue sous le nom de Vinoda. Le convoi mortuaire sortira du centre funéraire de Moura, à Route Royale Petite Rivière, aujourd'hui à 11h pour se rendre au crématoire de Sipaï Brûlé à Vallée des Prêtres. Décès de M. Shakti Modou, âgé de 44 ans, aussi connu sous le nom de Shakti. Le convoi mortuaire sortira de chez son épouse, Madame Kajal Modou, à Tagore Lane, La Flora, aujourd'hui à 11h45 pour se rendre à l'incinérateur de Grandbois. Décès de Monsieur Divich Abnaram, âgé de 32 ans, aussi connu sous le nom de Divich. Le convoi mortuaire sortira de chez son père, Monsieur Bandi Abnaram, à Route Palma 4 Borne, aujourd'hui à 16h30 pour se rendre au crématoire de Gandhi à Palma. Décès de Monsieur Gurudutt Doudi, âgé de 66 ans, aussi connu sous le nom de Monon. Le convoi mortuaire sortira de chez son frère, Monsieur Sunil Doudi, à Holyrood numéro 1 à Vaqua, aujourd'hui à 13h pour se rendre au crématoire de Trois Mamelles à Vaqua. On nous prie d'annoncer le décès de Monsieur Philippe Paul, âgé de 56 ans, aussi connu sous le nom de Philippe. Le convoi mortuaire sortira de chez son fils, M. Ashley Sivananda, aujourd'hui à 14h pour se rendre à l'église de Sainte-Famille à Rosebelle et de là au cimetière de Saint-Martin à Bellombre. Décès de M. David Ludovic Pitios, âgé de 44 ans, aussi connu sous le nom de David. Le convoi mortuaire sortira de la chapelle ardente d'Elienson à Route Royale à Beaubassin, aujourd'hui à 13h pour se rendre à la chapelle de Emmaüs à Coromandel et du là au cimetière de Saint-Jean à Quatre-Bornes. Décès de M. Jean-Pierre-Éric Séraphine, âgé de 72 ans, aussi connu sous le nom de Lindsay. Le convoi mortuaire sortira de la chapelle de Camp-le-Vieux à Rosil, aujourd'hui à 13h pour se rendre à l'église de Sainte-Anne à Stanley et du là au cimetière de Saint-Martin à Montroche. Décès de M. Jean Laval Têtu, âgé de 59 ans, aussi connu sous le nom de Tisson. Le convoi mortuaire sortira de sa résidence à Route Brabant-Bambou, aujourd'hui à 14h30 pour se rendre à l'église de Saint-Sauveur à Bambou et de là au cimetière de Saint-Sauveur à Bambou. Décès de Madame Lata Chato Singh, née Boyero. Âgée de 61 ans, aussi connue sous le nom de Lata. Le convoi mortuaire sortira de la chapelle ardente de Moura, à Route Royale à Petite Rivière, aujourd'hui à 12h15 pour se rendre à l'incinérateur de Chebel. Décès de Monsieur Sanjay Apadu, âgé de 55 ans, aussi connu sous le nom de Jiton. Le convoi mortuaire sortira de son domicile à Route Royale à Rivière des Galets, aujourd'hui à 14h pour se rendre au crématoire de la localité. Décès de Madame Désirée Gilbert, âgée de 63 ans, aussi connue sous le nom de Fia. Le convoi mortuaire sortira de sa résidence à Sangolette, Saint-Hilaire, aujourd'hui à midi pour se rendre à l'église de Saint-Henri à Saint-Hubert et de là au cimetière de Saint-Hilaire. Décès de Madame Marie Désirée Lauriane en Peigne, Hautance. Âgée
âgé de 42 ans, aussi connu sous le nom de Lauriane. Le convoi mortuaire sortira de sa résidence au numéro 15 à City EDC, Pamplemousse, aujourd'hui à 6h pour se rendre à l'église de Saint-François d'Assise et de là au cimetière de la localité. Décès de Madame Marie-Lise Cindy Doguet. Décès de Madame Marie-Lise Cindy Doguet, âgée de 47 ans, aussi connue sous le nom de Cindy. Le convoi mortuaire sortira de chez son époux, M. Gino Kission, au numéro 5 à Cité Malheb à Kuepip, aujourd'hui à 11h pour se rendre au cimetière du Bigara. Décès de M. David Ludovic Pitois. Décès de M. David Ludovic Pitois, âgé de 44 ans, aussi connu sous le nom de David. Le convoi mortuaire sortira de la chapelle ardente d'Elienson à Route Royale à Beaubassin, aujourd'hui à 13h pour se rendre à l'église de Emmaüs à Courmandel et du là au cimetière de Saint-Jean. À toutes ces familles endeuillées, Radio One présente ses plus vives sympathies.

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2: Au sommaire de cette 760e édition, Bernard Cailleux, auteur pour son deuxième livre, La Roche qui pleure, un roman écologique. Séverine Martial, éditrice, et Saskia Max, enseignante, pour un album jeunesse pédagogique intitulé Tipol et Viagi et le secret de la baie de Tamarin. Tout à fait d'actualité. Et Alain Janet, un autre chroniqueur, pour évoquer le débarquement à Maurice en juin 1735 de Mahé de la Bourdonnais à l'Île-de-France. Bonne écoute et bon dimanche.
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0: Bonjour à tous, bon dimanche à l'écoute de Radio 1, il est 11h. Et on y va pour le flash présenté par Rebecca François Boncoeur, bonjour.
1: Bonjour Kinsey, bonjour à tous. Un architecte de 39 ans habitant Quatre-Bornes a été arrêté hier à la suite d'une perquisition menée par la TSO à son domicile. Les policiers ont saisi 4 grammes de cocaïne et 15,3 grammes de cannabis. La cocaïne était conservée dans un récipient en verre, tandis que le cannabis était réparti dans de petits sachets. Le trentenaire a été arrêté pour possession de cocaïne en vue de sa revente. L'enquête se poursuit. 5 jours après les dénonciations dans l'émission Enquête en direct sur Radio 1 et la diffusion d'un reportage sur notre page Facebook, les pensionnaires du foyer Troquetia peuvent enfin retrouver un minimum de confort et un peu de sérénité. Les lits, armoires et autres équipements infestés de punaises de lit ont été remplacés. Le ministre de la Sécurité sociale Ashok Soubron et son junior ministre Kougan Parapen se sont rendus au foyer hier après-midi pour une visite de suivi après celle effectuée mercredi dernier. Une institution dédiée sera bientôt mise en place pour assurer la prise en charge des enfants présentant de graves troubles du comportement. Cette décision fait suite aux recommandations d'un comité co-présidé par la vice-première ministre et ministre de l'égalité des genres Ariane Navarre-Marie ainsi que par l'Attorney General Gavin Glover. Le futur établissement offrira à la fois un hébergement et un encadrement éducatif avec du personnel spécialement formé. Il fonctionnera de manière autonome sans relever directement d'un ministère existant. Le ministère de l'égalité des genres élaborera le cadre législatif nécessaire à la création de cette nouvelle structure. L'ancien juge Vinod Boulay assurera finalement la présidence de la Constitutional Review Commission à la suite d'une décision prise par le Conseil des ministres vendredi. Dans un premier temps, c'était l'ancien juge Bernard Sikuen qui avait été désigné à ce poste par le Conseil des ministres à la fin du mois de décembre 2025. Dans la région à l'île de la Réunion, les gendarmes de la section de recherche de Saint-Denis indiquent avoir démantelé un réseau d'importation de produits stupéfiants mardi dernier. Plus de 70 kilos de résine de cannabis ont été saisis et 6 individus ont été interpellés. Les investigations ont également permis la saisie d'argent en espèces, de cocaïne et de plusieurs véhicules. Voilà, fin de ce point info. Merci de l'avoir suivi. À venir dimanche culture avec Finlay Salès.
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0: Bonjour et bon dimanche. Bienvenue à cette 760e édition de Dimanche Culture, votre magazine culturel hebdomadaire de 11h à Midi Magazine que vous pourrez retrouver en podcast sur le www.radio1.mu dès lundi matin. Au sommaire de cette 760e édition, Bernard Cailleux, cadre du secteur privé, auteur déjà en 2019 d'un essai intitulé « Penser, dépenser ». Il est en studio pour son deuxième ouvrage, un roman écologique, « La roche qui pleure ». Si le premier était une réflexion philosophique sur le temps, la mémoire et la place de l'homme dans le monde, le second est de vocation écologique. D'ailleurs, le titre « La roche qui pleure » qui nous rappelle celle des falaises du Sud et, selon l'auteur, une satire qui lui permet de brocarder notre système de développement et aussi bien que certains des dirigeants. Séverine Martial, directrice de Nama Édition, et Saskia Bax, enseignante à l'école Paul et Virginie dans les classes maternelles avant de passer en classe de CED des enfants de 8 ans. Les deux ont élaboré un projet pédagogique avec la participation des élèves pour la publication d'un livre intitulé Tipole et Biasini. Et, pardon, c'est Tipole et Viagi et le secret de la baie de Tamarin. 32 pages d'un album de luxe. Une publication qui tombe à pic avec l'érosion de la plage de Tamarin à ces temps derniers. Et notre chroniqueur Alain Janoux n'aura jamais un anniversaire. Cette fois-ci, il s'agit du débarquement de Maë de la Bourdonnaie à Maurice le 5 juin 1735. Il retrace son arrivée et les réalisations extraordinaires de ce gouverneur dont la conduite inhumaine envers les esclaves ne doit pas être oubliée.
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0: sera lancé vers la mi-juillet un roman à vocation écologique intitulé « La roche qui pleure », signé Bernard Cailleux, déjà auteur en 2019 de « Penser, dépenser ». Il faut souligner que Bernard Cailleux, dont le parcours est atypique, milite au sein de l'ONG collectif Arrête Coquin Nous La Place, d'où l'orientation et le ton de son roman, qui ne laisse d'ailleurs aucun doute quant à ses convictions profondes. Le roman sera publié à Maurice vers la mi-juillet. Bernard Cailleux, bonjour.
1: Bonjour Finlay.
0: Ce n'est pas la première fois que je vous reçois, autant que je m'en souvienne, c'était en 2019 aussi.
1: Bonne mémoire, 2019 étant une année dont tout le monde s'en souvient en fait, donc où je lançais, à cause du Covid, où je lançais donc Penser, dépenser, qui était un peu une folie philosophique. Je pensais à cette époque-là, quand j'ai commencé à l'écrire, que personne n'avait pensé à tout ça avant moi. Et c'était assez génial, en fait, parce que je trouvais que, et je trouve toujours, que la philosophie, quand elle est scolaire, quand elle est académique, tout le monde lit le philosophe et parle du philosophe, et en fait, ça tourne en rond, surtout en France, je trouve, ça tourne en rond depuis longtemps, et que, voilà, il faut des pensées fraîches qui sortent, comme ça, spontanément.
0: Alors, on va revenir à ça dans quelques instants pour rappeler au souvenir de nos auditeurs de quoi il en retourne exactement des pensées dépensées. Mais aujourd'hui, vous débarquez en studio avec La Roche qui pleure. Alors, La Roche qui pleure, tout le monde connaît La Roche qui pleure. C'est nous rappelle Gris-Gris, les falaises.
1: En effet, c'est de là que ça vient. C'est surtout que le nom est très poétique, c'est magnifique, La Roche qui pleure, et c'est en effet, bon, je ne veux pas tout révéler tout de suite, mais enfin c'est en effet une légende, comme il y avait ici, que j'ai rapporté sur une île du Pacifique, imaginaire. Où se déroule le récit, et il y a une roche qui pleure là-bas, et quelque part le signe, la roche est en l'île qui pleure.
0: Alors le problème aussi, comme c'est un roman écologique, on va y revenir, le titre est tout trouvé, La Roche qui pleure, c'est la nature qui pleure.
1: C'était en effet, oui, et en plus la roche, c'est-à-dire qu'on croit qu'on peut la piler, que c'est insensible, que tout ça, mais c'est tout à fait faux, la roche est sensible. Comme l'île est sensible.
0: Alors on va y revenir parce que ce qui nous intéresse aussi, ce qui intéresse les auditeurs, c'est qui c'est qui tient la plume, quel homme se trouve derrière le roman. Alors vous me dites que vous avez eu un parcours assez atypique. Alors pour nos auditeurs, votre CV.
1: Alors atypique dans le contexte un peu mauricien où on s'attend à ce qu'un blanc mauricien fasse des études et tout ça que j'ai pas fait. Que j'ai essayé, j'ai abandonné. J'ai bien commencé en fait.
0: Oui, vous êtes parti en Afrique du Sud.
1: Non, oui, c'était plutôt pour sauver un peu les meubles. Donc j'ai commencé classique dans une boîte, dans un cadre bien calé pendant une dizaine d'années. Ensuite, c'était dans le textile, donc j'ai voulu faire ce qui était un peu qui marchait bien à cette époque-là, une agence textile, parce que j'avais des connaissances, des contacts et tout ça. Et de là, ça a été un peu difficile, parce que allons dire que j'ai fait preuve de malchance. Disons que les amis qui m'aiment bien me disent que j'ai fait preuve de malchance. Mais disons que c'est les chiffres, ça, c'est à peu près tout ce que j'aime pas vraiment. Ça me dit... Les lettres me disent beaucoup plus.
0: Plus que les chiffres, bien.
1: Beaucoup plus que les chiffres. Et donc, j'ai fait d'autres choses. Bon, c'est pas très intéressant
0: de savoir. C'était dans le digital aussi.
1: Dans le digital, donc un peu pionnier des sites web à Maurice, des portails pour le textile, pour le tourisme. J'ai conçu avec des développeurs des systèmes de réservation pour les hôtels, des systèmes de paiement, etc. Tout ça beaucoup trop tôt en fait.
0: Vous avez été en avance
1: oui.
0: sur votre temps.
1: Oui, en fait, je me suis amusé à travailler en fait, mais j'ai travaillé beaucoup. Je suis un peu workaholic. Et donc, maintenant, je fais des locations de villas. Et
0: alors comment ça marche hein? On parle de tourisme. Vous ne louez pas des villas avec moi, hein, par exemple.
1: Non, c'est
0: très haut de gamme.
1: Ouais, il y a, ouais, je fais du très haut ou du moins haut. Mmh. Pour nous, tout ça c'est très haut. Pour les étrangers, c'est
0: alors,
1: le moyen.
0: Alors, qui est un indicateur de notre industrie quand même.
1: Alors non, parce que enfin si, mais non parce que c'est le seul secteur qui ne bénéficie de rien de ce qui est MTPA, etc., etc. D'ailleurs, la nouvelle équipe, si on peut dire, enfin surtout le nouveau budget, a compris, et dans les paroles, en tout cas, disent qu'ils essaient de vendre Maurice comme dans son ensemble. Or, jusqu'à présent, si on écoute les professionnels, même les ministres du tourisme, ils confondent tourisme et hôtellerie. Pour eux, c'est la même chose.
0: Ouais, ouais.
1: Et donc, nous, on est un peu laissés pour compte. Sauf que on s'en plaint pas, hein, je veux dire, on profite. Alors c'est là où on rejoint un petit peu la thématique écologique, c'est qu'on profite d'un bien commun, qui est le lagon, la plage, pour faire de l'argent. Donc à ce niveau-là, on ne s'en plaint pas. Mais on n'est pas du tout aidé. On est même un petit peu, parfois on a les bâtons dans les roues. Et puis c'est tout. Je veux dire, ça reste quand même une activité relativement facile. Qui se développe de façon sauvage, malheureusement. Je ne devrais pas le dire, mais enfin, on a une excroissance d'offres de logements hors hôtel qui est incroyable et qui est pas du tout gérée.
0: Alors, quand on parle de logements hors hôtel, alors est-ce que c'est plus cher ou moins cher que les grands hôtels?
1: Enfin,
0: vous avez toute une gamme, je suppose.
1: Oui, voilà. Disons que pour un couple. Les hôtels restent quand même très compétitifs en fait. Quand on a eu une année un peu difficile l'année dernière, c'était que nous pas nous notre agence mais notre secteur.
0: Oui.
1: Les hôtels ça allait. Quand il y a eu la guerre, les hôtels sont sortis. Nous non. Parce que nous, on n'a pas ces ressources de promotion, de deal avec les avions. C'est ça que le big problème. On est figé parce que on est en train de professionnaliser un métier qui à la source est amateur, c'est-à-dire que la personne qui loue sa maison, il la loue pour combler trois frais, il n'est pas là pour faire du gros business.
0: Oui, oui.
1: Maintenant ça change, maintenant il y a des trucs qui sont construits pour être loués, donc ça c'est un peu une nouvelle ère, notamment des anciens, ce qu'on appelait IRS, hein. Et ça, c'est bien, mais il faut pas en avoir trop. Et ce qui est surtout un peu moins bien, c'est les trucs plus petits, c'est-à-dire les 5 pièces, 6 pièces, 10 pièces, qui poussent de partout, et où les autorités n'ont pas... Bon, c'est bien fait, hein, heureusement. C'est quand même bien fait, et enfin, je veux dire, tout ça, c'est neuf. Donc, forcément, ça va. Je sais pas comment ça va être dans 10 ans. Et je sais pas comment ça va être quand, au lieu d'avoir 5, il y a 10, au lieu d'avoir 10, il y a 15, quand donc il y a les effluents de 15 qui vont dans la mer, quand, le parking est prévu pour 5 alors qu'il y a 10 pièces, et que tout le monde se garde dans la rue, tout ça, c'est un peu problématique.
0: Alors en plus, vous êtes un citoyen engagé.
1: Vous avez dû comprendre,
0: oui,
1: hein, déjà.
0: J'ai vu votre CV et vous appartenez, vous êtes un membre du conseil d'administration, le mot est fort, de Arrête Cocaine ou la Plage.
1: Oui, bon, alors, un petit mot, Arrête Cocaine ou la Plage, c'était le mouvement citoyen, un peu de réaction à tout ce qu'on parle. Et puis, aujourd'hui, c'est MRU 25. Qui est une ONG dûment enregistrée, qui a été reprise dans le but de, et qui a un petit peu quand même changé son dialogue dans la mesure où est beaucoup plus en collaboration avec l'État, avec le ministère, avec les institutions, avec voilà.
0: Alors est-ce qu'il y a un souci des pouvoirs publics de dialoguer avec vous par exemple?
1: Bien sûr, mais on peut toujours mieux faire, mais alors j'ai pas envie de faire de politique, mais je n'oublierai jamais les 10 années qui ont précédé les 3 dernières. Et tout est bon après ça. Donc, il y avait d'un zéro dialogue ou d'un dialogue d'arrogance totale, s'il y en avait, qui valait mieux ne pas avoir. On est passé à un début de dialogue qui est, dans certains cas, quand même, assez coulant, assez fluide, assez très correct, respectueux. Et puis reste le fait que Amaurice, c'est comme ça, enfin, tout, tous les nouveaux projets de loi, ça commence par le Premier ministre qui peut, par discrétion, décider carrément autrement de toute la loi qui suit. Le côté un petit peu fonctionnaire, administratif, soit qui suit pas, soit qui prend des décisions derrière le dos, en fait, malgré tous les... Voilà.
0: Alors, revenons-en à l'essentiel. J'ai le sentiment maintenant que tout le monde vous connaît.
1: Ouais, j'espère pas.
0: La roche qui pleure.
1: Ouais.
0: Alors, qu'est-ce qui vous a poussé à écrire La roche qui pleure? Est-ce que c'est une suite logique de pensées, des pensées que vous aviez écrites en 2019?
1: La suite logique, dans la mesure où c'était, il fallait faire le contraire. Parce que déjà, il faut vendre quelques livres, en vrai, c'est pas évident. Mais mes grandes déceptions, c'était quand quelqu'un dit, tu sais, j'ai acheté ton livre, mais j'ai pas lu. Ou, j'ai acheté ton livre, j'ai commencé, mais voilà, il faudra que tu m'expliques. C'était très basique. Et je me suis dit qu'un roman, donc moi je ne lis
0: pas... C'est plus accessible.
1: Ouais, plus accessible. Je ne lis pas de roman, enfin j'ai commencé depuis quelques années à cause de ce projet, mais j'étais pas très roman. Et puis bon, je me dis, écoute, ça va, il y a certainement, il suffit de le charger d'assez fort de philosophie, de pensée, de message, et pour que ça... Alors après, en effet... J'ai découvert le roman écologique, que ça existait, et après avoir écrit, c'est Natacha Apana qui m'a donné la solution, en fait, indirectement, je la connais pas. Quand une journaliste lui a posé la question dans son dernier livre, La nuit au cœur, on parle de ça tout le temps, des viols, des trucs, des machins, des abus, qu'est-ce qui a fait que vous avez fait un livre
0: dessus? Ah oui.
1: Elle dit, il fallait traiter ce sujet dans le temps long. Et elle m'a donné la réponse. Je savais pas qu'est-ce qui me motivait de faire ça très longuement, comme vous voyez, 375 pages.
0: Ça pèse aussi lourd que Tatiana Leroné, là.
1: Oui, c'est lourd. Je dois dire.
0: Les cas se fait point de briser.
1: J'espère que c'est que physique. Et donc, elle m'a donné la réponse, en fait. C'est que je vois autour de moi les gens qui évoluent. La pensée évolue de façon plus écologique, si on peut dire, plus rationnelle, plus tout ça. Mais l'action reste la même. C'est-à-dire qu'il faut attendre la prochaine génération, éventuellement. Mais l'action reste la même. Et je pense que on n'est pas dans des moments. Quand on regarde des nouvelles, quand on lit des articles, quand on lit des études, on n'est pas dedans, en fait. Personnellement, les études scientifiques m'endorment beaucoup. Je les lis, forcément, j'en lis beaucoup, parce que il faut bien. Je suis dans une ONG, mais ça m'endort. Comme les projets de loi, ça la troisième ligne. Voilà.
0: Il n'y a pas de poésie.
1: Et je pense que d'être, c'est un peu le débat. Livre électronique, livre papier aussi. C'est quand on est assis confortablement, qu'on se donne le temps. Et que le message prend 10 pages pour arriver, on est beaucoup plus sensible et réceptif.
0: Alors justement, en quoi c'est un livre écologique? En quoi c'est un roman écologique? Vous portez, je suppose que vous défendez la nature.
1: Il y a pas mal de choses.
0: L'homme procède à détruire.
1: Oui, il y a la prédation, ce que les vrais écologistes appellent, à juste titre, même si c'est un peu exagéré, l'extractivisme. C'est ce qu'on fait ici, c'est-à-dire qu'on utilise à fond tout ce qui existe encore. Et on sait que ça va finir, mais on y va quand même.
0: Il n'y a pas de limite.
1: C'est ce qu'on fait avec nos terrains ici.
0: Le terrain, la colline, la montagne, tout quoi.
1: Ouais. Donc, c'est ça un peu le moteur. Mais c'était quand même plus global que ça. C'est-à-dire que donc c'est l'histoire de quelqu'un qui alors ça commence très bêtement. C'est l'histoire de quelqu'un dans sa crise de quarantaine qui décide d'aller se faire gaz and fire dans le Pacifique. Donc c'est un Français. Mm-hmm. Pourquoi c'est un Français? C'est un Français du Nord, parce que c'est à peu près une région que j'ai fréquentée un petit peu dans le cadre de mes voyages d'affaires. Il ressemble un peu à l'establishment local.
0: Okay.
1: C'est-à-dire c'est un peu des grandes familles. Très abordant, très accessible. Ils sont pas du tout, ils sont pas hautains, ils sont pas, mais ils sont des industriels. C'est-à-dire que ils sont pragmatiques. Ils sont pas vraiment mercantiles, mais pas mercantiles, mais ils sont pragmatiques. Et ils ont des principes de sociaux et de vie comme ça qui auxquels ils ne dérogent pas. Donc cette personne-là, lui, il était un peu plus bourgeois, plus classe, disons, ordinaire, moyenne, industriel aussi, mais enfin, voilà, et qui fait sa démarche, et qui, ça se passe au début, et il y a un promoteur qui vient pour faire des villas. Donc l'île, elle est déserte, elle a un phare, c'est pour ça qu'il est allé, mais elle est relativement proche d'autres îles. Donc, ce qui fait qu'il est seul, mais il y a de l'interaction. Et donc, ça évoque donc le dialogue entre, enfin, le dialogue, les échanges entre ça. Mais ça va beaucoup plus loin. C'est-à-dire que il y a un moment où, donc, il travaille pour une fondation. Donc, les fondations, surtout à Maurice, est connu pour être un petit peu les moyens pour les grosses boîtes de prendre de l'argent qui est dédié à la protection de l'environnement. Mmh. Ça veut pas dire qu'ils font le contraire avec, mais c'est ils sont quand même bien sous les robinets, quoi. Donc j'ai soulevé ça. Voilà, je vais pas tout raconter, oui, mais disons que j'ai été très actif dans l'histoire de Roche Noire. Vous avez les trois projets qu'il y a eu. Enfin, moi, j'étais actif sur les deux derniers. Donc, j'ai compris tout ce, un peu, j'ai assisté à cette mascarade quelque part. Et donc, il s'agit d'une mascarade un petit peu. Tous les processus pour avoir le droit, et puis, il y a un truc qui m'a interpellé. Donc, qui est sur la quatrième de couverture, c'est les meurtres, les assassinats et les disparitions des activistes. Surtout en Amérique du Sud. Je crois qu'en 2024, il y en a eu quelque chose comme 144.
0: Oui.
1: Donc presque
0: le nombre est inquiétant.
1: C'est énorme. Voilà. Et je dis pas qu'on a eu des menaces de mort, non, mais on a été souvent très mis à mal. Ça pèse. Donc je relève un peu tout
0: bien
1: ça.
0: Sûr.
1: Voilà.
0: Voilà. Donc c'est un livre à lire.
1: Absolument.
0: Qui va être dans les librairies à partir de. Bon,
1: je pense dans les 10 prochains jours.
0: Dans les 10 prochains jours.
1: Ouais.
0: On ne peut que souhaiter à la roche qui pleure, mais qu'elle continue à pleurer.
1: Ben oui, mais enfin, il y a un happy end quand même. Hein.
0: Merci Bernard.
1: Ouais. Merci Finet.

0: avec Séverine Martial et Saskia Bax, un projet pédagogique innovant était conçu autour de la création d'un album jeunesse intitulé « Tipol et Viager et le secret de la baie de Tamarin ». Cette initiative avait pour objectif de développer chez les élèves le goût de la lecture et de l'écriture tout en favorisant leur créativité, leur esprit critique et le travail collaboratif. Selon Séverine Martial et Saskia Bax, le projet a mobilisé les élèves à chaque étape du processus de création, c'est-à-dire recherche d'idées, écriture du récit, illustration, révision et préparation à la publication. Cette démarche a permis aux enfants de vivre une expérience authentique d'auteur et d'illustrateur en donnant naissance à un véritable album destiné au public, mais aussi destiné à sensibiliser les jeunes sur la nécessité de respecter la nature. Il serait bien évidemment souhaitable que d'autres établissements scolaires prennent le relais. Séverine Martial, bonjour.
1: Bonjour Finlay.
0: Le secret de la baie de Tamarin. Est-ce qu'il y a un trésor enfoui quelque part, un secret enfoui quelque part?
1: Alors, c'est ce qu'on va découvrir dans le livre. Le secret, le trésor, en fait, il est dans la baie elle-même. Cet endroit est un endroit quand même assez particulier à Maurice. La plage est différente de toutes les autres plages. On a cette montagne du rempart qui domine. L'estuaire et la rivière, les vagues.
0: Il y a l'eau douce et l'eau salée, oui, c'est incroyable.
1: Les prétendus requins ou les vrais requins. Enfin, il y a quelque chose. C'est un endroit qui est quand même assez particulier.
0: Alors, il faut dire, on n'en a pas dit. Le secret de la baie de Tamarin est un petit livre, un livret. De quoi il s'agit exactement?
1: Alors, le secret de la baie de Tamarin est un petit ouvrage.
0: Publication de luxe. Hein.
1: C'est un très bel ouvrage réalisé par les élèves de l'école Paul et Virginie à Tamarin, donc les élèves de CE2 qui ont à peu près entre 8 et 9 ans. Et c'est un projet collectif que j'ai mené avec l'école et avec les enseignantes de Paul et Virginie.
0: Alors, quelle est la genèse de ce projet?
1: Quand j'ai fondé Nama Édition il y a 3 ans, j'ai eu un peu un fil conducteur qui est la transmission. Transmettre notre patrimoine, transmettre notre culture et parvenir petit à petit à créer une identité culturelle mauricienne. Mais cette transmission ne peut pas se faire sans la nouvelle génération. Donc il nous faut les jeunes lecteurs pour pouvoir reprendre un peu le relais. Et on sait aujourd'hui, on a le constat que cette nouvelle génération lit de moins en moins, voire ne lit plus du tout.
0: Ça, c'est sûr. La jeune génération lit sur l'écran.
1: Oui, et ne lit pas
0: dans le livre.
1: Ne feuillette pas le livre. Non.
0: N'éternue pas quand il y a une poussière entre deux pages.
1: Encore moins. Et ne lit pas forcément d'histoire. Il va lire des réseaux sociaux, des posts, des choses comme ça. Et donc ma question était comment raccrocher un jeune lectorat au livre, à l'objet lui-même. Et un de mes fils aime beaucoup les livres, enfin les types de livres, on appelle ça les livres dont vous êtes le héros,
0: oui.
1: Ou avec les choix qu'on fait au fur et à mesure de la lecture, ça oriente un peu l'histoire. Et à partir de là, je me suis dit, si on faisait un projet où le futur lecteur est lui-même le héros, le créateur du livre.
0: C'est-à-dire que je suis intéressé au plus haut point.
1: C'est finalement parce que c'est en forgeant qu'on devient forgeron. Donc je me suis dit, s'ils arrivaient à mettre la main à la pâte et comprendre un peu tout le travail et toute la création qu'il y a derrière un livre, ça peut les intéresser et en tout cas changer leur regard par rapport avant tout à l'objet livre. C'est-à-dire, vous disiez, c'est un beau livre. J'ai tenu à ce que le livre soit un livre cartonné avec une belle impression.
0: Belle couleur en
1: belle
0: plus.
1: Belle couleur.
0: Oui.
1: Merci à mon imprimeur pour ça aussi qui m'a bien aidé là-dessus.
0: On peut le citer peut-être, non?
1: Précigraphe. mais voilà, parce que pour moi, il fallait que ça ne soit pas un document A4 qui soit agrafé et imprimé.
0: Oui.
1: Non, il fallait vraiment que ce soit un bel objet. Donc l'idée est partie de là, en tout cas, de travailler comme ça sur la création d'un livre avec un groupe d'élèves. Mon fils est élève.
0: Combien d'élèves sont impliqués, ont été impliqués, toute la classe?
1: À peu près une soixantaine d'élèves.
0: Oh, c'est normal quand même.
1: Il y a trois
0: ouais.
1: classes de CE2. Donc, j'ai approché la documentaliste qui organisait à ce moment-là un festival du livre. Et donc je lui en ai parlé et on a l'aventure a commencé comme ça. Donc d'un point de vue, on va dire pratique, on a réuni les trois classes. Il y a eu à peu près une quinzaine de séances. Au début, on a travaillé sous forme d'atelier d'écriture. Donc, j'ai amené les enfants à réfléchir. On a dû choisir le nom des personnages, définir l'histoire, la narration, quel était le climax, quel était l'événement. Enfin, je leur ai vraiment amené à réfléchir à comment une histoire se construit.
0: Alors ça, vous avez été alimenté, très bien alimenté par
1: l'actualité.
0: Les événements.
1: Oui, parce qu'effectivement, au moment où on commence un peu à rédiger à créer l'histoire. Arrive ce qui se passe à la baie Tamarin, les arbres qui tombent, la rivière qui déborde.
0: La polémique qui enfle.
1: Et surtout pour tous ces enfants qui ont grandi pour la plupart à Tamarin, plus personne ne reconnaît sa baie. L'arbre dans lequel on jouait est tombé. Enfin, il y a tout de suite une absence de repères. Et qu'est-ce qui s'est passé? Et donc, on a un peu brodé autour de ça.
0: Alors, est-ce que les enfants ont été sensibles, justement, à ça?
1: Ah oui, je pense que Saskia pourra peut-être pourra dire un peu plus le ressenti des enfants. Mais ils devenaient non seulement les héros de leur propre livre, mais de leur propre histoire et de leur propre environnement. Parce que c'était un peu le message du livre. Il faut comprendre qu'est-ce qui se passe, pourquoi la baie a changé de couleur, pourquoi la mer a changé de couleur, qu'est-ce qui s'est passé. Et c'est les enfants qui résolvent le problème, le mystère. Et ils avaient la pression d'avoir aussi une action écologique de leur espace.
0: Alors on va prendre ça, quitte à revenir vers vous pour rebondir justement et pour d'autres projets aussi. Saskia Bax, bonjour, présentez-vous.
2: Bonjour Finlay, moi c'est Saskia Bax, je suis enseignante de l'école Paul et Virginie et je suis enseignante d'une classe de CE2 qui a participé au projet parmi les trois classes.
0: Alors justement, comment ce projet vous a été présenté?
2: C'est la documentaliste qui vient vers nous après que Séverine l'ait contactée. C'est vrai que nous, au niveau pédagogique, on a déjà beaucoup de choses à faire en classe, mais la création d'un livre regroupe beaucoup de choses. La production d'écrits, de l'art, parce que c'est vrai que c'est les enfants qui ont écrit et aussi illustré. Le livre. Et aussi la découverte d'un livre, de comment c'est créé, toute la réflexion derrière le livre.
0: Alors, quand vous présentez le projet à la classe, quelles ont été les premières réactions? Les enfants,
2: ils s'attendaient pas du tout à ça. C'est vrai que c'était pas prévu, c'est arrivé en cours d'année. Ils ont été super excités à l'idée de créer un livre, parce que justement, comme Séverine disait, c'est eux qui sont au cœur du livre, au cœur de la création du livre. Donc ils avaient hâte de travailler avec Séverine, notamment, et la documentaliste aussi qui a eu un gros rôle à jouer, parce que toutes les 15 séances se faisaient lors des séances de BCD.
0: Alors justement, pour la partie pédagogique, comment vous avez procédé?
2: C'était surtout de la production d'écrits au début. Les élèves devaient réfléchir à l'histoire. Séverine a apporté les pistes d'écriture, les idées des personnages, les idées du dénouement, les idées de toute l'écriture en général. Et les élèves, à partir des choix qui ont été faits, ont dû écrire, illustrer. Et ça aboutit à un super projet.
0: Alors justement, on parlait justement de l'actualité qui a rattrapé le récit en cours de route, qui a rattrapé le projet. Comment justement les élèves ont réagi par rapport à cette actualité qu'ils ont vécue au jour le jour, parce qu'ils ont vu la transformation de la plage qu'ils connaissaient depuis longtemps. Oui, Séverine, c'est pour faire la distinction pour nos auditeurs. Qui c'est qui est en train de parler?
1: Non, c'est de nouveau Séverine. Ils sont vraiment sentis concernés, sentis impliqués. Et pour beaucoup, ça a été vraiment un choc de voir cette baie dévastée. Parce que ça fait vraiment partie de leur élément immédiat, naturel immédiat.
2: C'est vrai que en début d'année, en début d'année, on avait travaillé sur l'environnement proche des élèves. Donc, on avait visité Tamarin. Oui. La plupart d'entre eux habitent Tamarin, donc connaissent la baie. Mais c'est vrai que ça a été habitent plus loin et ne viennent pas souvent dans Tamarin, sauf pour l'école. Et c'est vrai que quand on avait fait la visite de la baie en début d'année, qui était encore intacte,
0: oui.
2: Et quand on a commencé le livre et qu'on les a montré les photos de ce qui s'était passé à Tamarin, ils ont eu un choc par rapport à ce qu'on avait vu. Et ça leur a, franchement, ils étaient hyper impliqués.
0: Du coup, on leur a expliqué les changements les climatiques.
2: On leur a expliqué les raisons, l'érosion.
0: La connerie humaine aussi, j'espère bien. On a pas, pour ne pas dire ministériel.
2: Donc, pas aller jusque-là. C'est vrai que, oui, les élèves... Non,
0: c'est moi qui prends la responsabilité de dire ça. et la bonne volonté des personnes qui...
2: Des habitants de Tamarin.
0: Des habitants de Tamarin.
2: Tout à fait. Et eux, bah, leur espoir est qu'à travers ce livre aussi, tout le monde retrouve cette baie d'une façon un peu enfantine. Un peu comme on dit dans le livre, on joue à coupe-cachette sous l'arbre qui est tombée. Donc vraiment de ramener cette innocence autour de la baie de Tamarin.
0: Alors justement, quelle a été la... C'est intéressant de savoir. C'est un projet extraordinaire pour... On aurait souhaité que ce type de projet gagne toutes nos écoles, toutes nos institutions pour sensibiliser justement les enfants. La réaction des parents, terrible non?
2: Beaucoup de fierté de la part des parents. C'est vrai que...
0: C'est un peu votre récompense, non?
2: Aussi, oui, en tant qu'enseignante et pour Séverine aussi d'avoir créé un livre comme ça. C'est vrai que la fierté dans les yeux des parents, ils ont reçu le livre.
0: Là, c'est un parent qui m'a alerté, je ne pouvais pas savoir.
2: Oui, que... tout à fait.
1: Tout à fait.
2: Mais quand les parents ont reçu le livre avec leur enfant, ils ont pu découvrir. Les enfants étaient fiers, disaient que cette phrase-là, c'est moi qui l'ai écrite.
0: Ce
2: dessin, c'est moi qui l'ai créé, c'est moi qui l'ai dessiné. Parce que c'est vrai qu'on s'est inspiré de beaucoup d'artistes aussi. On a fait des collages, on a fait... du graphisme, on a mélangé beaucoup de techniques au niveau de l'illustration et ils sont fiers de dire ce dessin c'est moi, cet oiseau c'est moi. Donc c'est vrai que la fierté, mais pas que des parents, aussi des élèves, leur propre fierté à eux, c'est quelque chose d'incroyable. Et nous aussi les maîtresses, on est très fiers du travail.
0: Alors voilà. Séverine, d'autres projets peut-être aussi?
1: Et oui.
0: Pourquoi s'arrêter uniquement à cette institution? Il y a peut-être d'autres qui...
1: Si, ça serait avec plaisir parce que il y a un double message, en tout cas à travers ce livre-là, et ça peut être sur d'autres types de messages avec d'autres livres. Le premier objectif était, comme je disais au début, que les enfants se réapproprient l'objet livre et l'usage de la lecture. Ça c'était le premier objectif, mais voilà, après il y a un objectif
0: de leur environnement aussi,
1: et après il y a toute la dimension environnementale, écologique, et ça pourrait et d'autres projets pourraient traiter d'autres sujets par la suite. Donc oui, si ce type de projet peut avoir lieu avec d'autres établissements, je serais ravie de collaborer.
0: Projet personnel, profitez-en.
1: Alors projet personnel, en tout cas professionnel pour Nama, je compte, enfin comme je vous disais, je reste sur cette idée de transmission. Là pour la fin de l'année, je travaille sur trois gros projets. Il y a un gros projet sociétal qui sera un recueil de témoignages autour du cancer du sein à Maurice. Le livre va sortir en octobre et avec cette volonté de donner un visage mauricien au Pink October. Que le Pink October, qui est un événement de sensibilisation, retrouve un peu cette cause, un peu de sensibilisation et surtout ramener ça autour du cancer du sein. C'est vraiment un élément pour moi essentiel. Donc le livre va regrouper une quinzaine de témoignages de patientes, mais aussi de proches, de médecins, de paramédicaux. En tout cas, tout l'écosystème qui est autour d'une patiente. Pour l'accompagner autour de la maladie et que cet ouvrage puisse aider, éclairer d'autres personnes qui demain se retrouvent concernées par ça. C'est un des cancers les plus présents chez la femme à Maurice et aussi un des plus nocifs. Une femme sur trois meurt du cancer du sein à Maurice par an, c'est un chiffre qui est énorme. Et donc il y a vraiment une sensibilisation importante pour moi à faire là-dessus. Donc ça, c'est un premier projet. Le deuxième projet, on rentre dans une dimension plus patrimoniale et culturelle. C'est un beau livre de photos inédites de Maurice au moment de l'indépendance. Donc il y aura une centaine de clichés, Maurice et Rodrigue, qui ont été prises à la fin des années 60 et qui traduit une île Maurice qu'on ne connaîtra plus jamais. et d'avoir eu la chance d'avoir ce fond de photos et de pouvoir le mettre en valeur et de le mettre en avant, pour moi, était essentiel parce que aujourd'hui, nous-mêmes, quand on traverse Port-Louis, moi qui suis née à la fin des années 70, j'arrive à me rappeler de comment était la place d'armes ou comment était l'ancienne poste de Vaquois, parce que c'était des lieux que je connaissais. Mmh. Mais quand j'explique à mes enfants comment c'était, ils me regardent, ils me disent, mais je dis si, je vous assure qu'il n'y a pas si longtemps que ça, c'était comme ça. Et garder cette image, pouvoir garder les traces d'une île Maurice, d'une certaine époque, pour moi, je pense que c'est essentiel. Pas forcément dans une démarche un peu désuète ou vieillotte, en disant que c'était mieux avant, c'est pas du tout mon propos.
0: Mais c'est de témoigner.
1: C'est de témoigner parce qu'il s'est passé énormément de choses, des choses positives, d'autres choses moins positives. C'est un pays qui grandit, nous-mêmes, on évolue dans nos vies, dans nos corps, dans notre apparence. Notre pays, c'est pareil. Mais il faut qu'on puisse, il faut qu'on ait la même émotion qu'on ait quand nous, on voit une photo de nous enfants, voilà, notre île aussi a eu cette période-là.
0: Merci Séverine.
1: Merci Philippe.
0: Merci Saskia d'être
2: merci à vous.
0: Venue en studio parler de ce très beau livre, de ce beau projet pédagogique, Le secret de la baie de Tamarin.
1: Merci.
2: Merci.

0: a connu une énorme transformation grâce au gouverneur Marie de La Bourdonnais de 1735 à 1746. Une courte période, en effet, au cours de laquelle il a procédé, grâce aux esclaves, à la transformation de l'île de France. Il améliore les infrastructures, construit des routes, modernise le port, crée des casernes centrales, alimente le port lui en eau. On lui doit aussi la cathédrale, bref, tout ce qui fait de ce port un centre maritime. Alain Jeannot, bonjour.
1: Bonjour Finlay. Nous sommes le 20 octobre 1723. Un imposant vaisseau de la Compagnie française des Indes orientales, le duc de Bourbon, prend de l'eau dans la rade de Saint-Paul. Si rien n'est fait dans les meilleurs délais, il va sombrer. Pendant que quelques capitaines et officiers de la marine s'affairent désespérément à trouver une solution au sinistre, un jeune et téméraire premier lieutenant propose de se rendre à l'île de France pour solliciter l'aide du Triton, un vaisseau de 500 tonneaux qui y est. Ne vous inquiétez pas, il a fait ses calculs et prévoit déjà qu'il aura le temps de couvrir le trajet à

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1: Démonté. Toutefois, l'intégrité du duc de Bourbon en dépendait. L'intrépide lieutenant y arrive le 22 octobre et remet le message adressé au capitaine du Triton qui se rend d'urgence à Bourbon pour son opération de sauvetage. La témérité et le courage du jeune officier lui vaudront d'être promu au rang de second capitaine par la Compagnie des Indes. Son dévouement, son sens de la responsabilité, sa capacité à prendre des décisions, sa poigne de meneur d'hommes et ses relations en haut lieu lui vaudront de grimper d'autres échelons jusqu'à sa nomination en tant que gouverneur de l'Île-de-France et de Bourbon. Et la coïncidence troublante, c'est qu'il débarque à l'Île-de-France du duc de Bourbon le 5 juin 1735 avec sa ravissante épouse Anne-Marie Lebrun de la Franquerie. Toutefois, ce duc de Bourbon est un autre bateau, éponyme à celui qui a contribué à sa réputation. Vous l'aurez sans doute deviné, il s'agit là de Mahé de la Bourdonnais. Né à Saint-Malo en 1699, Mahé de la Bourdonnais est l'aîné d'une fratrie de 4 enfants. À 10 ans, il perd son père et embarque comme apprenti marin dans les mers du Sud. Ce sera le début d'un destin hors du commun. Il arpente alors les océans à bord de différents bâtiments, à l'exemple du Saint-Philippe, sur lequel il voyage aux Philippines à partir de 1713 comme enseigne. Puis, il vogue une fois de plus dans les mers du Sud avant de desservir le Levant. Grimpant les échelons, il deviendra lieutenant en second sur le Prosper et premier lieutenant sur le Bourbon pour le compte de la Compagnie des Indes. Ces entreprises participent davantage à sa découverte des Indes où entre 1730 et 1732, il sera même au service du vice-roi du Portugal combattant dans le sillage ses pirates anglais sur la côte de Malabar. Mais en effet, la Bourdonnais n'a pas été qu'un marin chevronné. Il a aussi été un militaire avisé, ingénieux, qui participe en 1725 à la prise de Mayasi en Inde, une ville d'ailleurs qui prendra le nom de Mahé en son honneur. C'est donc un homme de toutes les saisons, un visionnaire hors pair qui prend les rênes de l'Île-de-France et de Bourbon en 1735. Il en assurera les commandes pendant un peu plus de 10 ans. 10 années pendant lesquelles il va orienter le destin des îles Mascareignes, y compris Rodrigue. En ce qui concerne cette chronique, je vais me tenir à sa contribution à l'île Maurice, l'île de France d'alors. La Bourdonnais y débarque, comme je vous ai dit, le 4 juin 1735 pour repartir sur le bateau à Bourbon 6 jours plus tard. Il va y rester jusqu'au 19 octobre de la même année pour retourner s'installer à l'Île-de-France où il choisit d'élire domicile. Il nomme un comité d'administrateurs pour suppléer à son absence physique à Bourbon. Les deux ports naturels de l'Île-de-France ont sans doute influencé le choix de la Bourdonnais d'y faire son quartier général. Toutefois, la position géographique du pays par rapport aux Indes ne peut être sous-estimée. Aussi, il s'est vite mis à l'ouvrage pour secouer la léthargie de la poignée de colons que comptait le pays pour donner à Maurice ses premières infrastructures, à commencer par celles relevant de sa protection. Ainsi, nous lui devons les casernes qui témoignent encore aujourd'hui de son passage et la poudrière qui a ironiquement été transformée en un haut lieu de paix et de prière, la cathédrale Saint-James. C'est grâce à Mahé de la Bourdonnais que Port-Louis est devenu chef-lieu du pays. C'est lui qui a agrandi le port et qui l'a doté de ses premières infrastructures, y compris un chantier naval, le premier de la région. À quoi servirait une capitale sans un approvisionnement en eau? Aussi, une des premières initiatives du nouveau gouverneur, c'est de construire un aqueduc de grande rivière

apport lui pour y acheminer le vital liquide. Il encourage aussi l'agriculture. D'ailleurs, il va acheter la propriété de son prédécesseur, Nicolas de Maupin, à Pamplemousse, et y fera un grand jardin et une maison secondaire baptisée Montplaisir. Cet espace deviendra, quelques décennies plus tard, sous l'intendance de Pierre Poivre, le premier jardin botanique tropical de l'hémisphère sud. C'est Maïte Labourdonnais, avec son partenaire Athanase de Ribretière, qui a commencé l'exploitation industrielle de la canne à sucre. Il ouvrait ainsi la voie à l'avenir économique du sucre roi pour les siècles à venir en créant les deux premières usines de Maurice, l'une à Grandport et l'autre à Villebague. D'ailleurs, les premières machines destinées à l'usine de Villebague ont sombré malheureusement dans le naufrage du Saint-Gérand en 1744, avec les objets cultuels destinés à la paroisse Saint-François nouvellement créée par lui-même à Pamplemousse. Ce gouverneur va aussi doter le pays de la première église en pierre en 1737 sous le vocable de Saint-Louis. Ancêtre de notre actuelle cathédrale, ce sanctuaire situé à la rue Royale et une plaque commémorative a été placée là où elle se trouvait, à savoir à l'actuel emplacement de la MCB. Il érige aussi deux hôpitaux dignes de ce nom. L'un abrite aujourd'hui le musée de l'esclavage. Ben justement, cette transformation de l'hôpital militaire, celui qui a construit Labourdonnais, est comme une revanche sur l'histoire. Car les grandes qualités de Labourdonnais n'avaient d'égal que son manque d'humanisme et sa cruauté envers les esclaves. Aussi, il avait créé deux maréchaussées de noirs chasseurs d'esclaves qui avaient considérablement réduit le nombre de captifs marrons en quelques mois. Chaque contingent était composé de 24 esclaves fidèles à qui Labourdonnais avait donné des uniformes, des armes et un salaire de topaze pour capturer et tuer leurs propres frères. Sous son administration, la population connaît une croissance considérable, passant de 800 à 3000 habitants, dont la majorité est composée d'esclaves de Madagascar et d'Afrique qui assurent dans la captivité le développement fulgurant du pays. En 10 ans, ils ont créé des routes, bâti des hôpitaux, des moulins à vent, des fortifications et autres hôtels du gouvernement. Ils ont aussi labouré les terres pour y cultiver le manioc et le maïs qu'avait d'ailleurs introduit Labourdonnais, mais pas que ça. Le coton, l'indigo et autres légumes faisaient partie de toute cette panoplie de plants que Labourdonnais a cultivé à Maurice. Et aussi, il faut pas oublier la canne à sucre. En une décennie, Maïd Labourdonnais avait relevé le défi de transformer le pays. Il y a connu la gloire, mais aussi le désespoir. Lorsqu'il perdit en quelques semaines son épouse et son fils en 1738. Le reste repose à la cathédrale Saint-Louis. Il a aussi connu la morsure de l'injustice et de l'ignominie. Il avait pourtant vaincu les Anglais au siège de Madras. Enfin, accusé de trahison par son rival Joseph-François Duplex, pour avoir négocié une rançon des Anglais au lieu de marcher sur la ville en vainqueur sans cœur, il fut embastillé en 1748 pour être libéré en 1751. Mais sa santé était entamée et il meurt en 1753. Il aura, selon ses détracteurs, peut-être payé pour avoir été un gouverneur esclavagiste. Mais une contextualisation qui tient en compte les complexités de l'époque m'épargne de toute idée de faire enlever son imposant statut de la place d'armes à Port-Louis. Merci Finlay et bon dimanche à tous.

nous sommes arrivés à la fin de cette 760e édition de Dimanche Culture, votre magazine culturel hebdomadaire de 11h à midi, un magazine que vous pourrez retrouver en ligne sur le www.radio1.mu, sur podcast dès lundi matin. Ont participé à cette 760e édition Bernard Cailleux, Séverine Martial, Saskia Bax et Alain Jadot. Cette émission a été mise en ondes par Marley Spéville. Si vous êtes à table, je vous souhaite un excellent appétit comme je vous souhaite un excellent dimanche à l'écoute de Radio 1. Ciao.

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2: Très bon dimanche à l'écoute de Radio One. Merci d'être avec nous. Il est midi. C'est parti pour le grand journal de cette mi-journée présenté par Rebecca François Boncœur. Bonjour Rebecca.
3: Bonjour Loana, bonjour à tous.
2: Les titres pour démarrer, vous nous parlez de la troisième édition de la Messe des artistes.
3: Reconnaître la valeur et la dignité des artistes, tel est l'appel de Mgr Jean-Michel Durone qui accueille favorablement la reconnaissance de la statue de ces derniers. Pas d'alliance en vue pour l'Union Maurice, réagit Dave Sanassi suite aux déclarations de Paul Béranger. Le parti veut se réinventer avant d'envisager des discussions avec d'autres partis. Le budget ne présente aucune vision pour créer la croissance et la richesse, regrette Nando Boda. Il estime qu'il faut créer de nouveaux pôles de développement. Hausse du wage rate index par 4,1%, une augmentation portée par le secteur public alors que dans d'autres secteurs, les salaires stagnent. Abus sexuel à l'école des sourds en juin 2022. L'audition d'un des enfants reportée 6 fois par manque d'interprète en langue des signes. Virginie Bécessard de Pédestop parle de grandes lacunes dans le traitement de ce dossier. Et à l'étranger, au Venezuela, le bilan continue de grimper après le double séisme du 24 juin, s'élevant désormais à presque 3000 morts. Les artistes, qu'ils soient peintres, chanteurs ou sculpteurs, sont souvent découragés par manque de reconnaissance, l'absence de contrat, le manque de protection sociale et le manque de considération fragilisent leur quotidien. Lors de la messe des artistes à l'église de Sainte-Thérèse à Curepipe, aujourd'hui, Mgr Jean-Michel Durone a déploré le fait qu'en 2026, les artistes ne soient toujours pas reconnus comme des professionnels et ce, malgré des promesses faites. Il accueille toutefois favorablement l'annonce de la reconnaissance de la statue de ces derniers. Voici un extrait.
4: Mais nous reconnaître, même si un artiste passionné par ce travail, mais il y a aussi des forts de vécu. Les capables arrivés qui pas donnent ce vrai valet à travail un artiste. Des fois, nous avons l'impression qu'il commence à travailler artiste pas sérieux. Des fois, une réaction. T'es pas pour gagner toute la vie à ce travail-là. T'es pour gaspiller tout le temps, tout ça diplôme donne-toi là. Des fois, capable n'a ça l'impression-là. C'est pourquoi il faut bien préciser peut-être cela, le statut professionnel d'un artiste. Depuis budget l'année dernière, 2025, il a annoncé qu'un artiste prenait un statut professionnel. Nous sommes heureux que les choses avancent dans le bon sens où le State Law Office va mettre en place le cadre juridique.
3: Dans l'actualité politique, il n'y a à ce stade aucune discussion avec d'autres partis politiques, affirme Dave Sanassi, porte-parole de l'Union Maurice, contacté à la suite des déclarations de Paul Béranger, qui a indiqué lors de sa conférence de presse être en discussion avec d'autres partis politiques. Dave Sanassi précise qu'aucun échange n'est actuellement en cours impliquant l'Union Maurice. Il explique que le parti est engagé dans un processus de refondation avec pour priorité de faire émerger de nouveaux visages. Selon lui, la conjoncture économique actuelle impose une réflexion approfondie afin de revoir la stratégie politique du parti. Dave Sanassi, des propos recueillis par Anouchka Bogalou-Santek.
5: On connaît qu'il a venu réserve. Nous, pour l'instant, nous n'avons aucune discussion avec personne. Donc, l'Union Maurice, lui, en période de refondation, reformation par rapport à la situation politique qu'il a aujourd'hui. Donc, pour l'instant, ce qui est important, c'est de grandir l'équipe, soit Bandimoun et Form Bandimoun, ou un peu ça qui croit dans une politique propre. Mais pour l'instant, ce qui est important, c'est de former les gens, former les jeunes qui ont envie d'une politique propre pour un avenir correct pour les jeunes du pays. Donc, nous pouvons travailler plus dans sa langue, là, pour l'instant. Pas besoin de personne, ni X, ni Y, ni Z, nous pouvons soutenir un syndicat.
3: Le leader du Rassemblement mauricien, Nando Boda, expose sa vision d'une nouvelle perspective économique dans une nouvelle vidéo publiée sur sa page Facebook hier. L'ex-ministre des Affaires étrangères estime qu'accroître la compétitivité et la productivité dans l'économie, il faut créer de nouveaux pôles de développement. Voici un extrait de sa déclaration.
6: Budget fin faillit aussi, le tout ban l'attente et tout ban l'espoir pour amener une croissance gâteau national. Parce que pour moi, ça c'est plus grande solution que nous ban problème. Mais laisse-moi vous dire, la solution, c'est une meilleure croissance. Aujourd'hui, le PIB, c'est-à-dire tout richesse qui nous produit, il y a environ 700 milliards. Ma solution, c'est qu'il nous besoin et n'a une ambition. Faire ce qu'il nous appelle 1 trillion rupees économie. Qu'est-ce que ça veut dire, ça? C'est qu'il nous arrive à 1000 milliards de rupees de gâteau national dans 5 ans. C'est ça la solution. C'est ça qui nous besoin faire. C'est ça qui demande vision.
3: Également, dans l'actualité, le wage rate index augmente par 4,1% pour le premier trimestre de 2026. Une hausse des salaires est enregistrée principalement dans le secteur public. Cette situation s'explique par l'application des recommandations du rapport du PRB à cette période de l'année. Par contre, les salaires stagnent dans le secteur manufacturier, la construction entre autres. L'agriculture et la pêche enregistrent une baisse des revenus, une situation qui s'explique par une baisse des allocations et le recrutement des travailleurs étrangers qui touche parfois moins que les Mauriciens. L'économiste Manisha Dukoni nous en parle.
1: Il y a eu des avancées salariales, plus au niveau du secteur public. Mais à l'opposé de cette dynamique, certains secteurs enregistrent des baisses. L'agriculture, la pêche, etc., on voit qu'il y a un recul, même si c'est léger. Souvent, ce sont des secteurs où il y a des allocations. Donc, cette diminution est sans doute principalement due à des réductions des allocations. Il y a aussi potentiellement le fait que l'agriculture en particulier est un secteur où on observe de plus en plus de recrutement de main-d'œuvre étrangère.
3: 4 ans déjà après que 8 élèves fréquentant l'école des sourds ont accusé Ibrahim Sorfan, l'orthophoniste de l'établissement, d'abus sexuels, l'audition de l'un des enfants serait entravée par le manque d'interprètes. Si l'audition des 7 enfants s'est déroulée sans contrainte majeure, le non-paiement de l'interprète en langue des signes par les autorités et a poussé cette dernière à la sortie, mettant un frein à l'audition du dernier enfant devant témoigner. 6 mois après que la première audience a été renvoyée, la Cour de justice peine à recruter une interprète en langue et signes, et ce, malgré le fait qu'un avis de recrutement avait été lancé. Virginie Bissessard, directrice de Pédostop, remontée, parle de grandes lacunes dans la gestion de ce dossier touchant la victimisation des enfants. Elle est au micro de Nicoletta Estasi-Sandian.
7: Ce n'est pas à l'enfant de payer le prix de votre manque d'organisation. Et encore une fois, ce sont des institutions qui, même au sein de la justice, travaillent en silo et ne communiquent pas correctement. En quoi on a fait une avancée là au niveau du Children's Court? Parce qu'avant, les affaires étaient jugées à la cour intermédiaire et prenaient au minimum 5 ans. Mais finalement, c'est les mêmes délais. On est arrivé à 4 ans.
3: Également dans l'actualité, un architecte de 39 ans habitant Quatre-Bornes a été arrêté hier à la suite d'une perquisition menée par l'ADSU à son domicile. Les policiers ont saisi 4 grammes de cocaïne et 15,3 grammes de cannabis. La cocaïne était conservée dans un récipient en verre tandis que le cannabis était réparti dans de petits sachets. Le trentenaire a été arrêté pour possession de cocaïne en vue de sa revente. L'enquête se poursuit. Saisie de drogue à la prison de Petit-Verger, des officiers de l'ADSU ont procédé hier matin à une saisie de stupéfiants à la suite d'une demande d'intervention. Ils ont récupéré des comprimés de tramadol ainsi qu'un sachet en plastique contenant une certaine quantité de méthamphétamine. Une enquête a été ouverte. Et un habitant de Sainte-Croix âgé de 64 ans a rapporté à la police le vol de plusieurs bijoux en or d'une valeur totale de 555 000 roupies. Selon sa plainte, le vol aurait été commis sur une période d'environ 1 mois et demi jusqu'au 3 juillet 2026 à son domicile. Les objets dérobés étaient rangés dans une armoire de sa chambre. Aucune caméra de surveillance ne couvre les lieux. Une enquête a été ouverte.
2: Radio 1, il est midi 10 pour la suite de ce journal. La page inter. Rebecca, nous prenons la direction du Venezuela ce matin.
3: Le bilan du double séisme qui a ravagé le pays continue de grimper. Au moins 2 954 personnes ont été tuées et 16 592 blessées dans ce double tremblement de terre, l'un des plus puissants et dévastateurs d'Amérique latine, selon un bilan provisoire donné par le ministère vénézuélien des communications. Plus de 16 000 personnes sont sans logement et 856 bâtiments sont sinistrés, a également indiqué le ministère. À La Guaira, épicentre centre de la catastrophe, à 40 km de la capitale Caracas, des immeubles entiers ont été réduits en ruines le 24 juin. Voilà la fin de ce journal. Merci de l'avoir suivi. À venir le journal des sports.
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2: Allez, justement, pour cette actualité sportive, Rebecca François Boncœur, vous nous parlez athlétisme.
3: Mathilde Labonte franchit un nouveau cap. Elle a signé un nouveau record personnel avec un G à 42,04 mètres lors des MAA Series à Bambou. Une performance qui lui permet de décrocher les minima pour les Jeux des Îles 2027. Après plusieurs saisons bloquées sous les 40 mètres, la lanceuse mauricienne confirme sa progression avec un troisième concours au-delà de cette barre cette année. Lancée du javelot, Jerry Cupidon valide les minima B, champion de Maurice senior. Il poursuit son excellente saison. Le lanceur du chemin grenier a établi un nouveau record personnel à 55,19 mètres lors des MAA Series et valide les minima B pour les Jeux des Îles 2027 aux Comores. Les minima A sont fixés à 58 mètres. Mercato, après trois saisons à Arsenal, Leandro Trossard est tout proche de rejoindre Beşiktaş. Les deux clubs auraient trouvé un accord pour un transfert estimé à 20 millions d'euros. Le Belge souhaite toutefois rester concentré sur la Coupe du Monde avant de finaliser son arrivée en Turquie. Football africain, la Confédération africaine de football a officiellement ouvert le processus de candidature pour l'organisation des Coupes d'Afrique des Nations 2028, 2032 et 2036. La CAF promet une procédure plus transparente, élaborée avec le soutien de cabinets indépendants. Et c'est officiel, Riyad Mahrez n'est plus un joueur d'Al Ahly. Après avoir récemment annoncé sa retraite internationale avec l'Algérie, l'ancien capitaine des Fenech est désormais libre de tout contrat. Voilà la fin de ce journal des sports. Merci de l'avoir suivi. La suite est avec Louana.
2: Merci beaucoup Rebecca. Vous revenez tout à l'heure à 13h pour le prochain Point Info.
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Joanie Blé, midi 15 et nous voyons cette météo, mais de ouf là aujourd'hui. Attention, le ciel, le soleil du moins a décidé de faire une pause du dimanche. Et bah oui, la cachette vous êtes avec la situation générale, donc des nuages venant du sud ont décidé de s'inviter là, donc dans le in the picture of the Sunday, voilà, the Sunday picture, tout simplement. Résultat, c'est une ambiance très grise, mais cosy cosy quand même, hein. Et bah oui, donc idéal pour rester à la maison, pourquoi pas tranquille. Et attention, avec les prévisions assez nuageuses tout à l'heure, donc pour ces averses également occasionnelles attendues au sud ou encore les hauteurs. Perfecto, bah voilà, je disais, pour rester sous la couette ou alors regarder un bon film ou encore une excellente série, voire aussi profiter de ce moment avec la petite famille tout en écoutant Radio One. Écoutez, maximal de 20 à 23 degrés vers le centre de l'île. Il fait froid, il fait frisqué aujourd'hui, de 25 à 28 degrés vers les régions côtières. Mais bonne nouvelle quand même, hein, pour ce soir, on va dire que la lune aura enfin sa chance de briller. Attendons voir, avec une maximale qui va beaucoup chuter à partir de 14 degrés pour la température ce soir, et ce jusqu'à 21 degrés partout ailleurs. Nous parlons vent et mer. Déjà, le vent est léger et variable, puis du sud à partir de ce soir. Donc, on va dire, aujourd'hui, on est tranquille. Attention, par contre, la mer est agitée au-delà des récifs, en plus forte cette nuit avec des houles venant de 2,50 m, donc des houles surtout venant du sud de l'île. Je le rappelle, les sorties en haute mer sont déconseillées. Une marée haute cet après-midi à 16h30. Marée basse prévue à 22h30 ce soir. Et puis, je rappelle qu'un système frontal également suivi d'un anticyclone s'approche de l'île par le sud-ouest, et résultat, vent et fraîcheur à partir de ce mardi, hein, donc annoncé par Météo Maurice. Nous aurons droit à une baisse de température de moins de 3 degrés. Voilà, généralisé, donc faudra prévoir la doudoune et le gros pull. Vous l'aurez compris, la grisaille aujourd'hui, donc, et ce partout à travers l'île. J'ai comme l'impression qu'on va pas tarder à avoir quelques gouttes de pluie, hein, du moins sur la capitale, avec un coucher du soleil, enfin le soleil pour ce qu'on aura quand même attendu à 17h42. Sinon, très très bon dimanche. Merci d'être avec nous, quoi que vous fassiez. 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

On a pris d'annoncer le décès de Monsieur David Ludovic Pitois. Monsieur David Ludovic Pitois, habitant numéro 14, rue Pensée, résidence Barclay, âgé de 44 ans. Aussi connu sous le nom de David, le convoi sortira de la chapelle ardente d'Eli Hanson sa route royale aujourd'hui à 13h30 pour se rendre à la chapelle Emmaüs de Coromandel et de là au cimetière de Saint-Jean. Décès de Monsieur Sanjay Apadou. Monsieur Sanjay Apadou, âgé de 55 ans, aussi connu sous le nom de Jiton. Le convoi sortira de son domicile, la route royale, Rivière des Galets, aujourd'hui à 14h, pour se rendre au crématorium de Rivière des Galets. Décès de Madame Dhanmuti Bhajan. Madame Dhanmuti Bhajan, née Bharat, âgée de 75 ans, aussi connue sous le nom de Santa. Le convoi sortira du domicile de sa fille Malini à Railway Road, Mardalbert, aujourd'hui à 14h30 pour se rendre au crématorium de Rosebell. Le décès de Monsieur Siwan Chetlai Singh. Monsieur Siwan Chetlai Singh, âgé de 66 ans, aussi connu sous le nom de Babu. Le convoi sortira du domicile de son frère Krishna à Petit Chemin, Bel Air Hiver Sèche, aujourd'hui à 14h30 pour se rendre au crématorium de Beauchamp. Décès de Monsieur Deonath Sonathan. Monsieur Deonath Sonathan, âgé de 83 ans, aussi connu sous le nom de Bhai Suresh. Le convoi sortira du domicile conjugal au numéro 14, avenue des Alouettes, Morcellement, Sudnac, 4 bornes, aujourd'hui à 14h30 pour se rendre au crématorium de Gandhi, Palma, 4 bornes. Décès de Monsieur Jean Laval Tetu. Monsieur Jean Laval Tetu, âgé de 59 ans, aussi connu sous le nom de Tisson, le convoi sortira de son domicile à route Brabant-Bambou, aujourd'hui à 14h30 pour se rendre à l'église Saint-Sauveur-Bambou et de là au cimetière de Saint-Sauveur-Bambou. Le décès de Monsieur Philippe Paul. Décès de Monsieur Philippe Paul, âgé de 56 ans, aussi connu sous le nom de Philippe. Le convoi sortira du domicile de son fils Hansley à 14h30 aujourd'hui à Sivananda Street, Gébert, pour se rendre à l'église Sainte-Famille Rosebell et de là au cimetière de Saint-Martin, Belle-Ombre. Le décès de Madame Marie-Désirella Lauriane Empeigne-Hortense. Madame Marie-Désirella Lauriane Empeigne-Hortense, née Empeigne, âgée de 42 ans, aussi connue sous le nom de Lauriane. Le convoi sortira de son domicile au numéro 15, résidence EDC Pamplemousse, aujourd'hui à 16h pour se rendre à l'église Saint-François d'Assise et de là au cimetière de la localité. Le décès de Monsieur Divij Abnaram. Monsieur Divij Abnaram, âgé de 32 ans, aussi connu sous le nom de Divij. Le convoi sortira du domicile de son père à route royale 4 à route, pardon, à route Palma 4 bornes, aujourd'hui à 16h30 pour se rendre au crématorium de Gandhi, Palma, 4 bornes. Le décès de Monsieur Supramanya Padayachi Gundan. Décès de Monsieur Supramanya, pardon, décès de Monsieur Supramenen Padayachi Gundan. Décès de Monsieur Supramenen Padayachi Gundan, ex-district Representative de la Savan Senior Citizen Council, âgé de 71 ans, aussi connu sous le nom de Devan. Le convoi sortira de son domicile à Caen Goulbar Chamonix demain, lundi 6 juillet à 10h, pour se rendre au crématorium de Bigara. Le décès de Madame Michelle Marie Merilyn. Décès de Michelle Marie Merilyn, âgée de 66 ans, aussi connue sous le nom de Mamie. Le convoi sortira du domicile de sa fille Marie-Ange Annabelle à Route Royale Phoenix demain, lundi 6 juillet à 15h, pour se rendre à l'église Saint-Jacques de Souillac et de là au cimetière de Souillac. Et le décès de Monsieur Vitish Boudon. Monsieur Vitish Boudon, âgé de 36 ans, aussi connu sous le nom de Nichelet. Le convoi sortira du domicile de sa mère à Cimetière Road de Plaine-Magnan demain, lundi 6 juillet à 16h30, pour se rendre au crématorium de Plaine-Magnan.
toutes ces familles endeuillées, Radio One présente ses plus vives sympathies.

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1: Et salut, salut tout le monde! Très très bon dimanche, il est midi 25. Comment vous portez-vous là aujourd'hui? Oui, soyez les bienvenus dans votre brunch musical. Comme on se retrouve, hein, hier, dimanche dernier, finalement un petit chamboulement. Mais voilà, on est là et on est au taquet avec vous. J'en profite, hein, je fais un clin d'œil aussi à Andy, hein, qui vous a accompagné, c'était dimanche dernier. Et puis, bah, écoutez, nous, on est là ensemble. L'émission qui suspend un peu le temps, là, comme toujours, les dimanches, et ce, jusqu'à 15h. Et surtout, surtout avec ce temps-là, mais tellement changeant. C'est un temps l'hiver, ça vous attend, attention. Un temps comme on donne envie, ployer, n'est-ce pas? Eh ben oui, en tout cas, quel bonheur immense de vous retrouver pour ces 3 heures de pure évasion. Le plaisir aussi de retrouver Tonton Kinsley à la réalisation. Et bah oui, on va lui demander un petit bonjour. Bah oui, salut Tonton Kinsley.
2: Bonjour Tati Lou, bonjour à tous.
1: Comment ça va? Bien.
2: Très bien, merci.
1: On est au bureau depuis 4 heures ce matin.
2: Oui.
1: Oui. Et bah voilà. Et puis bah on reste, vous restez avec nous, hein, Tonton Kinsley. Bien évidemment, toujours, toujours avec le plein de bonne humeur. Et moi-même, Tati Lou, avec vous. Et bah oui, comme toujours, vous êtes nombreux à partager ce moment avec nous chaque semaine. Et ça nous touche énormément parce que voilà, le dimanche, c'est un peu cette parenthèse enchantée, voilà, où on s'autorise en fait à enfin lever le pied. Oui, pourquoi pas, que vous soyez en train de préparer le repas, peut-être en famille, de flâner aussi au lit, vous avez raison, c'est dimanche, ou alors d'attaquer tranquillement les petites tâches là de la maison, sans aucune pression, hein. On est tranquille, on est ensemble. Et ben oui, merci d'être au rendez-vous, c'est l'excellent La Prophétie, aux côtés de Jason Ira, qu'on démarre ce dimanche. Le titre, c'est Feeling, and what a good feeling d'être avec vous là aujourd'hui. Ah, on balance le son, Tonton Kinsley, let's go, et bonne écoute.

0: adore. Reggae Roots vient de chez nous, ultra ultra fresh en plus. The Prophecy et Jason Ira. Ces deux voix, Mervyn et Jason, qui se mélangent à la perfection, idéal hein, pour bien démarrer votre dimanche brunch musical. Merci d'être avec nous. À la demi, dans quelques instants à venir, le journal de la Coupe du Monde. Et bah oui, on va en parler avec Rebecca François Boncœur. Le temps d'une courte pause pub, on fait ça. Et on se dit à tout de suite. Let's go.
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0: Merci d'écouter Radio One et très bon dimanche, il est 12h30.

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4: Et forcément, on va démarrer avec cette rencontre qui a eu lieu, qui a pris fin très très tôt ce matin. Rebecca, François Boncœur pour le journal de la Coupe du Monde. Vous revenez sur la victoire de la France, quand même dans la douleur hein, face au Paraguay.
5: L'équipe de France a validé son ticket pour les quarts de finale au terme d'un huitième de finale âpre et disputé face au Paraguay. La délivrance est venue du capitaine Kylian Mbappé, auteur du seul but de la rencontre sur penalty. La réaction combative de Ryan Cherki, le milieu offensif des Bleus, a parfaitement résumé l'intensité du combat livré par l'équipe de France face au Paraguay. On l'écoute.
6: Nous ne sommes pas là pour faire un miami sur le terrain, mais aujourd'hui ça nous tenait à cœur de jouer un match comme celui-ci pour rappeler à tout le monde que l'équipe de France c'est pas que du beau jeu, on est là même si c'est dur. Nous on plonge, hein. On plonge dedans et on fait pas de détails. De toute façon pour gagner une Coupe du Monde, il n'y a pas de calcul à faire. Aujourd'hui on n'a fait aucun calcul, donc on est content.
5: De son côté, le Maroc a impressionné en s'imposant 3-0 face aux Canadiens. Ce succès retentissant offre aux Lions de l'Atlas un deuxième quart de finale consécutif en Coupe du Monde. Le milieu de terrain Hasdin Unai nous en dit plus sur cette victoire.
7: Très content que je marque aujourd'hui. C'était pas facile pour nous. On a vu que voilà, c'est une équipe qu'il a essayé de nous proposer des problèmes, surtout au premier mi-temps. Mais alhamdoulilah, on a trouvé des solutions. Maintenant, voilà, c'est un match qui va nous faire grandir aussi. C'est un match que voilà, on a vu que voilà, il n'y a pas un match facile dans cette compétition. Mais alhamdoulilah, c'est le plus important, c'est la qualification.
5: Les huitièmes de finale se poursuivent avec deux rencontres très attendues. Ce dimanche, à minuit, le Brésil défie la Norvège au New York New Jersey Stadium. Les Brésiliens de Carlo Ancelotti devront notamment contenir Erling Haaland, tandis que Vinicius Junior mènera l'attaque de la Seleção. L'autre choc opposera le Mexique à l'Angleterre à 4h demain matin dans l'ambiance bouillante de l'Estadio Azteca. Les Free Lions de Thomas Tuchel devront composer avec l'altitude de Mexico, alors que le vainqueur retrouvera en quart de finale le gagnant du duel entre le Brésil et la Norvège. Voilà, fin de ce journal de la Coupe du Monde. Merci de l'avoir suivi. La suite est toujours avec Tatilou.
4: Merci beaucoup, Rebecca. Et l'info revient tout à l'heure à 13h.
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Seb également et Ota avec Dumois. Bah écoutez, c'est bien ici, c'est bien sûr Radio One que ça se passe. Hein. Nul besoin d'aller chercher ailleurs. Non, pas du tout. On est pour vous que le meilleur avec Tatilo au micro, Tonton Kinsley aussi à la réalisation. Vos messages également, le 58 53 77 21. Il y a Gilbert qui est avec nous. Eh ben oui, coucou mon Gilbert. Donc c'est Gilbert du côté de Plaine-Magnan à qui j'envoie de gros bisous. Gilbert, en fait, chaque dimanche, il partage avec nous surtout ce menu à la Lila. Donc dans l'assiette de ce dimanche chez Gilbert, déjà il nous dit coucou, bonjour Tatilou ainsi que les amis de Radio One. Alors hier soir j'ai préparé une terrine de poulet aux légumes, oui parce que vous allez se poser ça en fait, hein. Et carottes, poivrons verts, rouges et jaunes également, asperges, maman, ma chère. Et puis bah du agar-agar que j'ai mis au frigo, il nous a envoyé la photo de sa préparation par rapport à justement cette terrine qui m'a l'air mais très très bien posée, ça Gilbert, maman. Et là et donc je vous souhaite bon appétit et surtout bonne dégustation. Merci de partager avec nous mon Gilbert et je vous souhaite un très bon dimanche. Et puis bah le 58 53 77 21, profitez-en pour nous envoyer vos coucoudous ou alors dites-nous est-ce qu'il pleut chez vous là en ce moment ou pas, ou et puis ben bah, d'une manière générale on prend les messages d'anniversaire aussi. Voilà, on va pas se prendre la tête, hein. On est tranquille, c'est dimanche. Et là, j'aperçois quand même quelques petites taches bleues, mais de très loin sur la capitale, très très loin. En fait, donc tonton qui s'est voilà, mais baissez même pour lui dire autre chose. Mais baissez-moi à guetter un nuage bleu là. Il faudrait peut-être que tu sortes de ta tour hein, technique pour pouvoir voir ces petites taches bleues en ce moment sur la capitale. Mais bon, on sait que ça va pas durer parce que nous avons droit à une couverture nuageuse partout à travers l'île. Merci d'être avec nous et pourquoi pas on vous ramène beaucoup de soleil sur Radio One avec la voix. Oui, la voix enchanteresse. Permettez-moi de Sayakon Nador. Et ben oui, la Mimazi. D'ailleurs, elle a fêté son anniversaire récemment. Hein. On l'embrasse très très fort. Bisous doux et bisous fous à Saya. Et puis, bah, très bon dimanche à vous.

Voilà un morceau qui pense les cœurs même. Ben oui, célèbre la musique hein, comme une thérapie. Là aujourd'hui, en ce dimanche, parce que vous êtes connectés déo comme ça. Yo, ça fait la part bon du tout. Mais voilà, on est là pour vous envoyer toujours le plein de good groove. Vous le savez sur Radio One, parce qu'il nous connaît. Qui dimanche, et là qui profite, fait beaucoup l'ouvrage aussi. Vous voyez que dimanche, c'est le seul jour que nous avons dont nous disposons pour pouvoir passer un petit coup d'aspirateur ou alors nettoyer. Ça alors entre là par exemple, mais quel boulot de ouf ça. Oh là, mais c'est incroyable. Après ou encore nettoie chaussures d'école, repassage vous autres, et ben oui, brosser aussi comme il se doit et donner un bain au toutou. Oui, ça aussi c'est un autre boulot, hein, mais un boulot de ouf, bien évidemment. En tout cas, quoi que vous fassiez là aujourd'hui, en ce dimanche, bon, on va surtout miser sur les travaux, c'est-à-dire ben l'ouvrage qu'il nous a fait à l'intérieur, parce que c'est vrai que dehors, en ce moment, et c'est pas très la joie, hein, donc on disait, c'est un temps d'hiver, voilà. Et puis ben merci d'être avec nous, vos messages 58, 53, 77, 21. Il y a Kavita du côté de Kirpip, Kavita Pediamam, ça, coucou Tatilou et toute l'équipe, moi je suis au boulot depuis très tôt ce matin et jusqu'à demain matin. Ma patiente et moi sommes à l'écoute. Bah coucou à vous toutes les deux et plein de bisous et bon dimanche. Et Kavita qui précise qu'il y a la plupart manqué. Bah oui, écoutez, le contraire m'aurait étonné quand même, hein, parce que quand on voit un temps très nuageux comme ça sur la capitale, ça doit pleuvoir quelque part. Donc bah voilà, Kavita qui précise, il pleut du côté de Kirpip. Alors restez bien au chaud, Kavita et votre patiente, on s'occupe de vous et on s'occupe de tout. Zao prend le relais en bas de chez moi. Oui, allez, on fait ça, on vous envoie que du bon, un peu de groove pour faire bouger là si vous êtes en cuisine en ce moment. Allez, on prépare.

0: Naps à l'instant en bas de chez moi, mais surtout chez vous en ce moment avec Really One. On est ensemble donc jusqu'à 15h. Merci à Alexandre qui nous envoie un message pour venir pour nous préciser que du côté de Rosebel aussi, bah il pleut. Et il pleut du côté de Rosebel. À la Lidla. Bon, allez, on reste bien au chaud, Alexandre. Hein. On s'occupe de vous, bien sûr, sur les ondes de Ready One. Il est 12h46. Nous marquons une courte pause pub et je vous retrouve juste après pour la météo des plages. On se dit à tout de suite.
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0: Du gris dans le ciel, hein. Voilà, ça on est d'accord et ce pour tout le monde. On va pas chipoter vers les régions côtières, même s'il y a quand même une alternance de quelques petits taches bleues de temps à autre. Mais aujourd'hui, il faudra composer avec ce temps très très nuageux, lourd quand même. Hein. Mais après, niveau mer, elle reste agitée au-delà des récifs, devenant graduellement forte durant la nuit. Peut-être aussi quelques houles venant du sud-ouest de 2,50 m. Les sorties en haute mer déconseillées à partir de ce soir. Mais voilà, cet après-midi pour les plus courageux, vous avez envie de voilà, piquez une tête, vous autres, faites un petit plongeon et tiens, toute semaine, comme on dit, un seuil de la semaine pour bien démarrer la nouvelle semaine. Allez-y, pourquoi pas. Bon, la température de l'eau, on dépasse pas les 20, les 22 degrés, dépendant de où vous êtes, bien évidemment. Et puis, bah, écoutez. Allez-y, hein, faites-vous plaisir, parce que la mer sera quelque peu plus forte, on va dire, à partir de ce soir. Sinon, une marée haute tout à l'heure, cet après-midi, 16h30. Marée basse prévue à 22h30. Et puis, ben, un coucher de soleil. Pas vraiment la présence de Monsieur Soleil, je disais. Mais au moins, il est possible de faire de très très beaux selfies avec le coucher attendu à 6h46 vers les régions côtières. Très bon dimanche.
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qu'est-ce qu'on adore, hein. Bah oui, ce Maroon 5 au goût sucré, là, aujourd'hui, pétillant même, impossible de ne pas claquer des doigts ou encore de chanter en studio ensemble avec vous. Et merci d'être au rendez-vous. Et puis on m'envoie un message, c'est Marie-Noëlle. Coucou Marie-Noëlle, Marie-Noëlle, dis-moi, allez la France. Est-ce que c'est allez allez de mettre dehors. Bon, après, en même temps, on en parle aussi, donc par rapport à cette rencontre très très tôt ce matin, France et Paraguay. Il a fallu une pénalité seulement, hein, pour qu'il commence à dire la France récit moque sa première, enfin le seul but, hein, bien évidemment, parce que ça a été dur. Bon, les Paraguayens n'ont pas été sympas non plus. Parce que voilà, ils étaient très très violents quand même pendant le match. Il y avait beaucoup d'insultes et Riz Mayo, Tia Mayo. Bon, aucun Mayo n'est descendu, je vous rassure, bien évidemment. Mais après, Riz Poutou, Tsoala, Riz CV, bref, tape un coup de coude. Ils étaient vraiment vraiment très... Ils ont eu envie de d'intimider un peu la France, mais la France après ne s'est pas laissé faire, même si ça a été sur... Penalty, on dit bien sur penalty. Attention. Comment? Grâce au vent, eh ben oui, Sébastina. Si Sébastina vent, ben ça allait être poète, hein. Ouais, exactement. La France, vraiment. Allez, la France. Ben oui. Donc, mais là maintenant, vous autres, attention. Là, les Bleus, ils ont quelques jours de repos, 4 au total. Puis après, ils vont retrouver. Devinez qui? Devinez qui ? Bah le Maroc. Bah oui, France-Maroc, ça va être quelque chose là. Parce que déjà le Maroc, donc face au Canada, le score s'est terminé 3-0 pour le Maroc. Et ils étaient mais coriaces, hein, sur le terrain. Et rappelons que l'histoire du Maroc, bien sûr, champion de toutes les façons pour nous. Et puis bah Nena Satifia était là quand même, hein. Maroc contre les Bleus, bien évidemment. Donc c'est à suivre dans 4 jours. L'on vous tient au courant. En attendant, c'est vendredi prochain. Allez, très bien. Merci beaucoup à Tonton Kinsley qui me précise que c'est vendredi 10 juillet. Justement, ce sera à minuit tapante. Et Maroc contre la France. Oh, ça va être mais quelque chose, hein, je peux vous dire. Ah, hier soir, au matin, donc, canpé sonné. Oui, c'est-à-dire très tôt le matin. Ouais, pas fini d'un an, parce que je suppose que comme un match est fini, poète, on est parti au lit et tout. Mais France-Maroc. Ou Maroc-France, on préfère, voilà, Maroc-France, bien évidemment, ça s'annonce chaud patate, hein. Donc rendez-vous le 10 juillet, vendredi à minuit, c'est-à-dire pour cette rencontre, pour notre qualification, les temps finis comme ça. Aïe, vous êtes, ça va être quelque chose, hein. On est d'accord, merci d'être avec nous en ce dimanche, et ben oui, pour poursuivre, pour terminer en beauté. Et si on vous passait du Santa, là, recommence-moi. Nous, on se retrouve bien évidemment dans 3 petites minutes. Ce sera bien sûr pour le Point Info avec Rebecca. Avec Vince, VS Vince, voilà. On recadre ce qu'il faut, hein. C'est du live, bien évidemment. Avec Vince qui nous rejoindra, bien sûr, pour ce Point Info dans 3 minutes. Santa, recommence-moi et nous on se retrouve de l'autre côté. À

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2: Merci de rester branché Radio 1 et très bon dimanche après-midi. Il est 13h. C'est parti pour l'info, le flash avec vous Vince Bryan. Bon après-midi.
3: Bon après-midi Loana, bon après-midi à tous. Il n'y a à ce stade aucune discussion avec d'autres partis politiques, affirme Dave Sanasi, porte-parole de l'Union Maurice. Contacté à la suite des déclarations de Paul Béranger, qui a indiqué lors de sa conférence de presse être en discussion avec d'autres partis politiques, Dave Sanasi précise qu'aucun échange n'est actuellement en cours impliquant l'Union Maurice. Il explique que le parti est engagé dans un processus de refondation avec pour priorité de faire émerger de nouveaux visages. Selon lui, la conjoncture économique actuelle impose une réflexion approfondie afin de revoir la stratégie politique du parti. Le wage rate index augmente par 4,1% pour le premier trimestre de 2026. Une hausse des salaires est enregistrée principalement dans le secteur public. Cette situation s'explique par l'application des recommandations du rapport du Pay Research Bureau à cette période de l'année. Par contre, les salaires stagnent dans le secteur manufacturier, la construction entre autres. L'agriculture et la pêche enregistrent une baisse des revenus, une situation qui s'explique par une baisse des allocations et le recrutement des travailleurs étrangers qui touchent moins que les Mauriciens. Et les artistes, qu'ils soient peintres, chanteurs ou sculpteurs, sont souvent découragés par manque de reconnaissance. L'absence de contrat, le manque de protection sociale et le manque de considération fragilisent leur quotidien. Lors de la messe des artistes célébrée à l'église Sainte-Thérèse ce dimanche, Monseigneur Jean-Michel Duron a d'ailleurs déploré le fait qu'en 2026, les artistes ne soient toujours pas reconnus comme des professionnels. Ce manque de statut officiel de la part de l'État condamne, selon lui, ses esprits créatifs, les laissant face à un sentiment d'abandon, alors qu'ils méritent d'être estimés à leur juste valeur. Monseigneur Duron accueille toutefois favorablement les démarches entreprises pour la reconnaissance du statut des artistes. Et dans la région, le président de la transition, Michael Randrianirin, dénonce une volonté de créer la psychose et appelle les Malgaches à dénoncer les coupables dans l'affaire des drones. Deux engins suspects ont survolé le convoi présidentiel vendredi soir à Antananarivo. Des tirs entendus vendredi soir au moment du passage du convoi présidentiel ont suscité l'inquiétude des riverains qui ont filmé et relayé la scène sur les réseaux sociaux. Voilà qui marque la fin de ce point sur l'actualité. Merci de l'avoir suivi. Retrouvez Loana pour la suite.
2: Merci beaucoup Vince. On vous retrouve tout à l'heure à 14h pour le prochain Point Info.
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2: Eh ben oui, et merci toujours de rester branché, Radio 1. Peut-être que le déjeuner aussi passe bien là en ce moment, tranquille. Vous êtes en train de nous écouter. Bon appétit, bonne dégustation à vous. Vous venez de nous rejoindre également en cours de route sur Radio 1. Bienvenue dans cette deuxième heure de votre brunch musical. Et quel immense plaisir de continuer à vous accompagner dans cette bulle dominicale avec Tonto Kinsley à la réalisation. Lui, il poursuit sa dernière heure de boulot, bien évidemment. Et moi, je reste avec vous jusqu'à 15h parce que voilà, le dimanche, c'est quand même ça. Donc c'est le jour idéal pour se reposer un peu, pour se ressourcer même, et surtout s'occuper de soi hein, et de ce qu'on aime, pourquoi pas. Ou alors faire ça va un petit travaux qui bizarre dans la case par exemple, je sais pas moi, tout ce que vous avez à faire Bien évidemment, donc on profite très souvent du dimanche pour pouvoir le faire. Donc si c'est le cas en ce moment, allez, bon courage à vous. On est ravis de vous accompagner donc jusqu'à 15h. Bon allez, et puis quoi que vous fassiez, hein, donc on vous êtes branchés, vous les One et la fréquence Liberté pour lancer cette deuxième heure placée donc sous le signe, pourquoi pas des souvenirs, un peu de rythme comme ça, de quoi vous faire chanter aussi. On vous offre une collab pleine de tendresse. Pas de tendance, mais de tendresse, surtout. Voilà, donc il y aura du Elisa, Tovati et Tom Dice. Ça arrive dans quelques instants. Puis, il y aura Mika. We're gonna relax, we're gonna take it easy. Parce que voilà, c'est dimanche. C'est le mot d'ordre même officiel du dimanche. Relax, cool Raoul, et ben oui. Et puis, Vita et Slimane prendront le relais avec Ça va, ça vient. Et on est ravis de vous accompagner. Vous avez des messages, bien sûr, le 58, 53, 77, 21. Oui, démarrons avec cette complicité de 2011, Tovati, Tom Dice, il nous faut, et merci justement de votre fidélité, merci d'être avec nous en ce dimanche, on vous embrasse très très fort.

On est d'accord, Vita et Slimane à l'instant pour vous sur Radio One. Voilà une chanson remplie d'optimisme, hein, comme il se doit et qu'on adore, certes sur les hauts et les bas de la vie, mais en tout cas une vraie bouffée d'air frais pour vous sur Radio One. Comment vous portez-vous là en ce moment? On est tranquille et puis bon, on envoie ce message. Coucou Tatilou et à toute l'équipe. Un joyeux anniversaire à mon parrain Roddy Edwards, donc également un joyeux anniversaire de mariage à lui et Tati Sharon. Je vous aime, c'est de la part de son filleul, hein, je le rappelle, de ton filleul Nolan, pour le coucou doux. Là en ce moment, un petit applaudissement, joyeux anniversaire. Et ben oui, anniversaire de mariage également, un happy birthday. Yes, par un Roddy. Bobby pour le big up au 58 53 77 21. Merci de rester branché Radio One. Allez, un petit retour au son, on va dire un petit peu dancehall, un petit peu pop à la Lila, donc avec le colonel Riel. Vous vous rappelez de lui? Il nous dit laisse-moi t'aimer et on retrouve Gauche à côté, donc pour un rythme très chaloupé, hein, qui donne envie en tout cas en ce dimanche. Il est 13h16.

Cloche à l'instant et Colonel Rayel pour vous sur Radio One. Et si on vous envoyait un petit classique là, et ben oui, façon Mambo Number 5 avec Lou Béga 99, vous êtes à la Lila, et ben oui, vrai vent de nostalgie, hein, ultra festif pour vous sur Radio One. On balance le son.

Love pour vous sur Really One, sur la première radio number one dans vos cœurs. Et ben oui, sur la fréquence Liberté en ce dimanche façon Lou Béga. Je disais un immense classique qu'on adore. 58 53 77 21 me dit bonjour, salut. Alors aujourd'hui c'est l'anniversaire de mon ami Dishal Mahadou qui travaille en ce moment du côté de Domaine Anna. Voilà, Dishal Pégaso, 27 ans aujourd'hui. Happy birthday à Dishal. Yes, c'est de la part de sa maman, ses deux sœurs et moi-même Akash Chetan Mansok du côté de Bambou et toute la famille Mansok. Bon dimanche à tous. Merci beaucoup Akash pour le message au 58 53 77 21. Et puis on me dit, là c'est le message qui nous vient du côté de Melbourne. Et soit Bernard de Melbourne. Hello Loulou, ça va? Oui, très bien. Ça va bien à part le froid. Passons bonjour à tout le monde. Fin d'après-midi ici, take care. Thank you so much Bernard. Alors, eux-mêmes ils sont déjà en début de soirée, hein, donc chez nous, il est 13h23 et du côté de Melbourne, il fait 19h. Enfin, il est 19h23 là en ce moment. Donc, ce lundi, plus près qui peut nous. Ben voilà. Merci beaucoup Bernard. Bisous doux et bisous fou. Et puis, ben, merci d'être au rendez-vous. Allez, on revient en musique avec cette fois-ci à la poésie locale et plein de tendresse aussi. Animal amour, simple, à la plume de Dion. Zis un peu l'amour, c'est pour vous. Voilà. Ah, on se détend un peu, c'est dimanche. Merci d'être avec nous.

0: de Dion. Eh ben oui, à l'exclusivité même pour The Law Radio One. Zis, un peu l'amour. Oui, un peu du style. T'as bien dormi gâté. Oui, bonjour. Ou encore, te bois un petit du thé là. Hein, qui te dit. Au lieu de venir dire, femme, servis-moi. Entre autres exemples, les amis. Ou alors, qui vous mangez là? Tant qu'on vous mangez, tant qu'on a Netflix. Hein, guette Léa, guette qui est qui arrivé là. Qui vous fait, oh, toi? Donc, tout ça, on entend hein, aussi. Ou alors, bah oui, se réveiller, dire bonjour, un petit bisou, voilà, avant de quitter la maison, que ce soit pour le boulot, ou alors avant chaque sortie aussi, ou encore passer une bonne journée. Oui, parce que vous savez quoi? Très souvent, quand nous sortis, vous êtes. Il y en a beaucoup qui n'ont pas gagné l'occasion de rentrer de ta case après. Hein. Voilà. Donc, mieux vaut partir sur une bonne note. Jamais, ne jamais quitter la maison. Sur Laurenton en colère, Laurenton aigré, Laurenton aigri aussi. Ou alors sur une mauvaise parole ou quelque chose qui peut vous blesser, bien évidemment. Parce qu'après, ça rappelle surtout de mauvais souvenirs. Benor, pédiens-moi. Top ça. Ben oui. Mais alors, comment dire qu'on est qui nous médien, hein? Ben alors, du côté de Melbourne, là, vous êtes. Attention! Qui réagit, bien évidemment. Donc, oui, c'est un peu l'amour, c'est vrai. Never go to sleep with anger. On est d'accord? Ah, ben oui. Ne jamais être au lit, monter au lit. Moi, j'avais boudé, là, comme ça. Non, parce que ce sommeil n'est même pas pour bon, en fait. Et puis, on dit toujours que après 18 heures, il ne faut jamais être fâché avec l'être aimé. Je sais pas pourquoi après 18 heures. Est-ce qu'il y a de mauvais air qui passait à préciser à tantôt? J'en ai aucune idée, les amis. Mais voilà. Mais à ce qu'il paraît, après 18 heures, mieux vaut, comment dire. Là, nous carré commence nous la petite dispute le lendemain. Mais après 18 heures, voilà. Il faut être bien, tranquille. Comme ça, on peut monter au lit aussi, à tête reposée, bien évidemment, et être en paix. C'est ça le plus important, parce que bon, les petites disputes au sein d'un couple, c'est normal, hein. Mais il faut toujours que l'autre fasse le premier pas pour dire, hey, get ça gâté. Allez, correct. Infini. Voilà. Ce qui est dit est dit. Laissons le passé dans le passé. Voilà. Et puis, nous, on enchaîne. Bien évidemment. Nous aussi, on va enchaîner, du coup, hein. On va marquer une courte pause pub. On fait ça. Et, Teddy Swims qui vient nous dire Lose Control. Et c'est pour vous sur Radio One dans quelques instants après la courte pause pub. À tout de suite.
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0: 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Il est 13h30.
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là, et ben oui, Teddy Swims, frisson garanti, hein, avec cette voix soul surprenante de Teddy Swims. Et comment dire, une grosse nounous, vous êtes connu Gatley, comme ça, nous va vous dire qu'il a ça la voix là, en fait. Il a l'air aussi d'être bad boy, hein, donc très cliché tout ça, parce que monsieur arbore beaucoup de tatouages, et puis, ce chanteur boude tout le temps. Ben voilà. Mais après, mais quelle voix, quelle générosité même, vocale, et un morceau qu'on adore, Lose Control, à l'instant pour vous dans votre brunch musical en ce dimanche. Merci d'être avec nous. Yes, et thank you so much, hein, Bernard, qui me dit ça, la musique top, thank you. On vous embrasse très très fort. Et puis, bah, vous êtes avec nous, hein, et que vous réagissez aussi, donc les tonnes de pécoses, la santé d'Ion, c'est un peu l'amour, justement. Donc, il y a Kavita qui me dit, bah, t'as bien raison, Loulou, on peut avoir un petit bise-bise, mais voilà, se réconcilier toujours avant d'aller au lit, avant d'aller dormir. Ça, on est d'accord. Et puis, il y a aussi le message d'Alain. Alain qui me dit « Hi Loulou, you never know, as tomorrow may never come ». Eh ben oui, on est d'accord. Du coup, on s'était dit, bah pourquoi pas. Il nous a donné le hint par rapport à cette chanson. Rappelez-vous ce souvenir de Ronan Keating, le chanteur qui nous disait « If tomorrow never comes ». Ben voilà. Ah. Allez, c'est à Zoot Bouledouf, allez, un petit bisou en ce dimanche. Et je vous souhaite une très bonne écoute.

Alors là, les amis, mais quel souvenir. En fait, c'est la reprise hein, de Ronan Keating, If Tomorrow Never Comes. La version originale était sortie en 1989. Et la version de Ronan Keating, c'était en 2002. Oh, 2002, vous imaginez, moi, cette chanson. Et quand on était dans les un événement familial, là, on connaît. Elle a même donné besoin d'un petit pointeur. Et qu'on dansait avec le petit pointeur. Et que papy, les parents, mamie, papy, ben, la magie toujours, là, en fait. Hein, oui, voilà. Où est-ce que le jeune homme porte sa main? Bien sûr, dans le dos. Of course, on est d'accord. Il n'y a plus ça aujourd'hui. Hein. Ça n'existe plus aujourd'hui. Ben voilà. Donc, c'était le petit clin d'œil. Et puis, bien, surtout que cette chanson. Parlons de l'importance même de cette chanson. Et grâce à Alain, qui ne fait pas sa santé là aujourd'hui, parce que dans cette chanson, et Ronan Keating qui dit, qui chante, bah, il regarde cette femme, sa femme dormir. Il se demande si justement elle saurait à quel point il l'aime, s'il venait à mourir pendant la nuit. Oui, voilà, If Tomorrow Never Comes, justement pour la petite mention, donc l'incertitude même de l'avenir, tout simplement pour vous dire que voilà, et que on ne sait jamais. Oui, j'en perds ma langue. Carrément. Alors, visiblement, ça fait réagir tout le monde. On me dit salut Loulou. Nice Memories, ce tube, bien sûr. C'est avec nous en ce moment. C'est Curtis hein, pour le Big Up. Et soit Ronan Keating, année 2002. Et oui, après une dispute, faut bien se réconcilier avant le coucher du soleil. Affaire à suivre, c'est-à-dire. Nous, on boucle la boucle. Hein, et. Oui, c'est vrai. J'ai jamais compris pourquoi hein, il ne fallait pas se disputer après 18 heures. Et puis, on me dit, coucou Lou, dommage, c'était une des chansons préférées de ma moitié qui n'est plus là maintenant. Mais vous savez quoi? Votre moitié n'est plus avec vous, mais il est toujours dans votre cœur. Voilà, c'est ça le plus important. Et merci aussi de partager avec nous. Bon après-midi, Tati Lou. Votre équipe est aussi sympa. Merci beaucoup. Plein de positivité. Bah écoutez, j'adore aussi. Mieux vaut être positif que boudé. Hein. Le bouding ne m'intéresse pas du tout. Mais pas du tout, les amis. En tout cas, Bédia nous prend courage. Bisous. C'est de la porte de Belinda, du côté de Villenoire. Villenoire avec nous. Bah oui. Et merci beaucoup de partager avec nous. Et puis, ben... C'est vrai, hein, quand on utilise l'enseignement de petit pointeur, tout ça, là, pour venir demander, avoir la permission même de la danse, on venait, donc, le jeune homme qui s'avançait. Oui, déjà, comment dire les temps, faites pas comment, c'est gars, Jack Pépas, c'est depuis très très loin, une finie, fait Manti. Oui, Manti, eye contact, voilà, on va dire ça comme ça. Et après, première danse, tout tu peux commencer par man slow, vous êtes, c'est incroyable. Hein. Et là, ça venait, ça démarrait, ça regardait papa et les parents à côté, mamie et papy, petit mouchoir dans la main, pour demander, est-ce que je peux avoir la permission de votre fille pour danser? Là, moi, vous avez viré, guette papy, vous guettez si oui ou non, pas fait ma garantie, là, dis oui, là. Et là, papy qui disait oui, danse la même, là. Devant la même, et on devait danser la même. C'était incroyable. Et après, quand j'étais dans les bras, justement, du fameux pointeur, je regardais jamais mes parents, hein, en fait. Ah ben non, pas du tout. Et fallait pas fermer les yeux, parce que si on fermait les yeux, on donnait l'impression qu'on we were enjoying a little bit more. Et surtout quand on avait la chanson, par exemple, Darling, faisons l'amour ce soir. Vous vous rappelez, les poétiques laveuses? Aïe, oh mama. Oh là là là là là là là. Mais non, on regardait pas les parents. Bien évidemment. Bah, il y a eu tellement de souvenirs. Aujourd'hui, je le disais, aujourd'hui, ça a beaucoup changé. Aujourd'hui, c'est... Hey. Yes. Lui-même, ça, mais...

On vous laisse apprécier, on fait ça, on recommence. Oui, allez, c'est parti pour Poetic Lovers. Vous avez des souvenirs comme ça, partagez avec nous, 58, 53, 77, 21. Allez, on remet la chanson pour vous. Let's go.

0: là là là, et ça on adore, on adore. Et ben oui, sur Radio 1, ça c'était pour la partie slow. Là, vous êtes connus, 28.4, là, connaissez rien, pas trop collé quand même, parce que les parents regardent, bien sûr. Et puis, ben, et cause dans oreilles. Tu sens bon là. À quel âge? C'est là qu'on découvre que quel âge qu'on a. Bien évidemment, que ça t'habitait, hein? Oui. Et te travailles, ton quoi à l'école, qui collège, etc., etc. Ben voilà. Comment le capable Zwen? Parce qu'il n'y avait pas de portable à l'époque. Comment les amis? Bah oui, il n'y avait pas de portable, il n'y avait pas de comment dirais-je? Pas de moyen de communiquer aussi, hein? Oui, pas de Facebook, pas de réseaux sociaux, il y avait rien du tout. Mais seulement quand très souvent ils sont sur l'école, nous trouve le tontilombo Bertan avec un petit je sais pas moi, un petit puits d'amour. Oui, avec un madrier. Oh là là, le madrier, mais ça c'était pire. L'histoire du madrier, je peux vous dire. Donc ça c'était pour la partie bien sûr. À la Lila, collet serré, tranquille. Puis après, le DJ va changer de rythme et de groove. Mais d'abord, on va marquer une courte pause pub et je vous retrouve juste après. À tout de suite.
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1: Merci justement d'être avec nous. Il y a aussi donc Bernard hein, du côté de Melbourne. Lui rajoute, tu as téléphone la case, vous êtes. C'est un numéro la case, Lela. Et puis quand ça sonnait, tout à coup les parents venaient casser une pause juste à côté en fait. Hein, et nous on parlait très doucement. Ouais voilà, tu peux chuchoter, tu es agréable au téléphone, n'est-ce pas? Donc ouais, tout ça a changé. Nous sommes de cette génération que nous trouvons évoluer téléphone portable, nous l'époque nous tient un cahier santé par exemple, et donc bien évidemment il y a tellement de souvenirs. Donc les temps fini, Dance Low, Poetic Lovers ou encore Ronan Keating entre autres, Leon Rimes, How Do I Live Without You, vous rappelez de tout ça là? Hein, les temps fini Dance Low là. Attention, il y a quand même DJ Lela commence à faire un choix absolument légendaire pour l'époque. Vraie petite pépite pour ouvrir n'importe qui soirée dansante, n'importe qui balle, bien sûr. Et là, forcément, oh là là, et là, nous commence à casser les reins, n'est-ce pas?

Attention les yeux. Ah là là, la nouvelle étoile à salle. Et c'est là qu'on montre à quel point on sait danser. Hein. Attention, oui. Même si on a mal aux pieds, les talons, tout ça, mais on s'en foutait un peu, permettez-moi. On avait envie de montrer qu'on savait s'en jaillir à l'époque. Hein. Ben oui. Yes, Monique Seca avec Okaman, véritable pépite, je le disais. Ce mélange de zouk, voilà, comme on les aime. Et sa santé là. Tout du monde l'avait dansé, petit, grand, les seniors aussi, tout le monde ont dansé ensemble. Et c'était avec cette chanson que moi j'arrivais à être...

j'adore. C'est Monique Seca, l'instant pour vous sur Really One Souvenir. 95 ans, que ce soit pour une fête de famille, que ce soit pour un anniversaire, un mariage, vous autres, ou alors, quelle que soit la soirée, voire aussi un bal, comment mettre ça comme ça, moment. Ce tube, à coup sûr, réunit toutes les générations, donc sur la piste de danse. On est d'accord, et ben oui, avec de très très beaux souvenirs. Et puis, écoutez, restons dans le groove. Je vais remercier Tonton Kinsley. Et ben voilà, thank you so much. Et lui, il va rentrer chez lui dans quelques petites minutes pour laisser la place à Mamé Prachante, bien sûr, qui va prendre le relais. Moi, je poursuis l'aventure avec vous jusqu'à 15h. L'info arrive dans 4 minutes avec Émilie Rengaïnaf, bien évidemment, ou alors Vince, avec la rédac en tout cas. Hein. Donc, l'info sera au rendez-vous. Le temps de finir, restons dans le groove 90. Kalimba, Dr Victor Faya, c'est pour vous sur Radio 1. Et ben oui, ah là là, ah là là. Nous réappuyons au colin. Attention, Lydie, à l'opus de danse. Attention.

0: bien pour les oreilles, on est d'accord. Et bien oui, d'ailleurs, on va prolonger le voyage musical jusqu'à 15h pour vous sur Really One. Mamé Prachant qui s'installe, et bien oui, à la réalisation. Immense big up à Tonton Kinsley, bien sûr qu'il rentre à la maison. Il y a le plus semaine patol, vous autres, parce que à la Lila, il dit vraiment ça, l'inalbazo, l'inal grand matin. Quel est le bazar. Allez, on fait un coucou-dou à Arnaud Vaché qui nous écoute, Nono dans la place. Merci d'être avec nous. Gros bisous doux et des bisous fous. Nous, on est parti pour l'info. Le flash, c'est maintenant.
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0: Merci de votre fidélité. Il est déjà 14h sur Radio 1. Et c'est Vince Bryan de retour pour ce Flash Info. Bon après-midi Vince.
1: Bon après-midi Loana, bon après-midi à tous. Les artistes, qu'ils soient peintres, chanteurs ou sculpteurs, sont souvent découragés par manque de reconnaissance, l'absence de contrat, le manque de protection sociale et le manque de considération fragilisent leur quotidien. Lors de la messe des artistes célébrée à l'église Sainte-Thérèse ce dimanche, Monseigneur Jean-Michel Duron a d'ailleurs déploré le fait qu'en 2026, les artistes ne soient toujours pas reconnus comme des professionnels. Ce manque de statut officiel de la part de l'État condamne, selon lui, ses esprits créatifs à les laisser face à un sentiment d'abandon alors qu'ils méritent d'être estimés à leur juste valeur. Il n'y a à ce stade aucune discussion avec d'autres partis politiques, affirme Dave Sanasi, porte-parole de l'Union Maurice. Contacté à la suite des déclarations de Paul Béranger, qui a indiqué lors de sa conférence de presse être en discussion avec d'autres partis politiques, Dave Sanasi précise qu'aucun échange n'est actuellement en cours impliquant l'Union Maurice. Il explique que le parti est engagé dans un processus de refondation avec pour priorité de faire émerger de nouveaux visages. Et puis un architecte de 39 ans habitant Quatre-Bornes a été arrêté hier à la suite d'une perquisition menée par la DSU à son domicile. Les policiers ont saisi 4 grammes de cocaïne, 15,3 grammes de cannabis. La cocaïne était conservée dans un récipient en verre tandis que le cannabis était réparti dans 2 petits sachets. Le trentenaire a été arrêté pour possession de cocaïne en vue de sa revente. L'enquête se poursuit. Et un habitant de Sainte-Croix, âgé de 64 ans, a rapporté à la police le vol de plusieurs bijoux en or d'une valeur totale de 555 000 roupies. Selon sa plainte, le vol aurait été commis sur une période d'environ un mois et demi jusqu'au 3 juillet 2026 à son domicile. Les objets dérobés étaient rangés dans une armoire de sa chambre. Aucune caméra de surveillance ne couvre les lieux. Une enquête a été ouverte. Et à l'étranger, 14 soldats yéménites ont été tués dans une attaque de rebelles outils au sud de la ville portuaire de Hodeïda, a annoncé ce dimanche à l'AFP un responsable militaire loyal au gouvernement reconnu par la communauté internationale. Voilà qui marque la fin de ce Flash Info. Retrouvez Loana pour la suite.
0: Merci beaucoup Vince. Et l'info revient tout à l'heure à 15h.
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1: Ah bah oui, c'est fou hein, comme le temps file tellement vite quand on est bien ensemble les amis. C'est la dernière ligne droite de notre brunch musical dominical, vous le savez. Bah oui, j'espère que vous passez un bon moment ensemble avec nous. Bah oui, magnifique après-midi. Et on continue de vous chouchouter, de vous accompagner aussi dans ce moment unique que l'on prend le temps. Voilà, on prend le temps ensemble de partager des souvenirs. Pourquoi pas le dimanche après-midi. C'est aussi fait pour ça. Et puis bah sinon, Ena aussi qui peut roupiller là en ce moment à la petite sieste du dimanche, s'allonger un instant devant la télé ou alors lire un bon livre tout en écoutant Radio One, la radio qui joue en cuisine en ce moment. Il y en a aussi qui est dans la cuisine, préparant un petit crêpe, un petit gâteau banane ou encore autre douceur. Et ben oui, du dimanche, un gâteau patate, vous êtes par exemple, oh là là, avec le thé là. Oh, ça doit faire du bien, bien évidemment. Je tiens à faire un super big up à Mamé Prachante qui nous a rejoint. Et ben oui, il prend son après-midi de boulot. Et moi-même, Tati Lou, on poursuit l'aventure ensemble avec vous jusqu'à 15h. Donc oui, on savoure un peu le calme avant le tourbillon de la nouvelle semaine qui se présente à nous. Donc un immense merci de votre fidélité en ce moment. Pour la dernière heure, allez, on garde hein, la boîte à souvenirs, quelques légendes, quelques grands classiques comme ça, intemporels, qui font du bien. Voilà. Et ce, à tout moment de la journée, il y aura pour vous du Chaka Demus and Pliers avec She Don't Let Nobody Know No ou encore We Gonna Cherish, Cherish the Love à la manière de Kool & The Gang. Je me permets de chanter parce que le temps il est déjà horrible. Donc pourquoi pas. Et puis pour démarrer, un message de force, de bienveillance même, pour reprendre en musique cette dernière heure, un petit soul pop très délicieux qui nous bien content en plus. Oui, c'est la chanteuse Desiree, merveilleuse hein, chanteuse Desiree avec son chef-d'œuvre You Gotta Be. Yes, et c'est pour vous sur Radio One. Merci de votre fidélité. Vos messages 58 53 77 21. Avec plaisir, je vais vous lire. On recommence tout ça, on fait ça. Oui, Mamé Prachante, souvenir 90 pour vous sur Radio One et pour vous souhaiter surtout la bienvenue. Et si vous êtes sur les routes, soyez hyper hyper prudents comme toujours. On est ravis d'être avec vous. Allez, on recommence ce qu'il faut et merci de votre fidélité.

0: ben oui, yes, Chakademus and Pliers pour vous sur Radio 1. She don't let nobody teinter de soleil. Ben voilà, oui, sur Radio 1, et qu'on adore. On va chiller ensemble hein, ce dimanche et ce pour les prochaines 45 minutes que nous aurons le plaisir de partager avec vous et vos messages également. 58, 53, 77, 21. Donc il y a Nathalie et Pedro avec nous, branchés Radio 1. Voilà, les fidèles, des plus fidèles même en ce moment. Pédianou Tartilou, bon dimanche, merci beaucoup. Nous, Anne Crêpe Doux, ah là là, bah oui, c'est le bon plan, on est d'accord. Et profitez-en, et bien sûr, je vous embrasse très très fort. Et puis on me dit, salut Loulou, allez la France dans la douleur, hein. Attention, face au Paraguay quand même, grâce à une pénalty, ça vous êtes, hein. Ça a été dur, dur. Et là maintenant, la France qui va affronter le Maroc, comme me précisait un peu plus tôt Kinsley, ce sera le vendredi 10 juillet, donc à minuit. Pour cette rencontre qui s'annonce quand même assez serrée, serrée, hein, parce que Maroc, il met de Canada, Déo, 3-0, rien que ça. Et ben oui, et un coucou pour la famille, donc Chayton, et à ma maman aussi, et madame en colère, pouffé, Jonathan, du côté de Port-Louis, qui me dit top la musique. Merci beaucoup, allez, faites un bisou à madame, bien évidemment, et merci à vous tous de prendre le temps de nous envoyer vos messages. Dégazez, pas tarder, vous êtes jusqu'à 15h pour lire tous vos coucous doux. Et puis une petite pensée spéciale à ma fille chérie Nalini du côté de Strasbourg, de sa maman Aïdé, sa petite sœur Ophélie de 4 bornes. Belle après-midi tout le monde, bon dimanche et belle semaine d'ores et déjà, avec de gros bisous doux et des bisous fous. Merci beaucoup, c'est très gentil. Le retour de la musique, ce sera bien sûr après la courte pause pub. On va vous mettre, allez, un petit souvenir, Cassia Puzet, Low Radio One. Ben voilà, c'est le groupe bien de chez nous, le grand groupe qui nous touche en plein cœur avec Ici Côte Nous Été, à la Lila. On vous cale ça, ce sera bien sûr après la courte pause pub. Je vous dis à tout de suite sur Radio 1 et merci de votre fidélité.
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avec Cassia pour vous sur Really One en ce moment, ici côté nous été. Bah oui, ça nous touche en plein cœur, je le disais, c'est mythique, même intemporel, et c'est pour vous faire plaisir. Allez, à venir en musique, oui, il y aura du Tracy Chapman pour vous, we're gonna do it fastcore, mais en douceur, bien sûr. Si vous êtes sur les routes, soyez hyper, hyper prudents. Norah Jones aussi s'installe après la pub, on vous cale tout ce qu'il faut. Merci de votre fidélité et très bon dimanche.

0: Tracy Chapman, à l'instant pour vous, Fastcore. Cette guitare acoustique, cette voix de légende, de la poésie pure. Ben voilà, c'est ce qu'on aime dans ce brunch musical là aujourd'hui, en ce dimanche. Norah Jones s'installe. Don't Know Why. On va garder un peu ce petit summum du cocooning, voilà, musical, du confort même. Et puis, bah, du chill de l'après-midi avec la voix de velours de Norah Jones. On vous cale ce qu'il faut. Ça arrive après la courte pause pub. Je vous dis à tout de suite.
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Alors là, c'est comme un câlin musical, n'est-ce pas? Et ben oui, à la manière de Norah Jones, pour vous sur Radio One. Et vos messages également, 58, 53, 77, 21. Je souhaite demander une chanson pour ma cousine Brigitte, du côté de Bois des Amourettes, et toute ma famille. C'est Mirella, du côté de Paris, qui est avec nous, qui nous écoute en ce moment. Bon dimanche à vous également, Mirella. On vous embrasse très très fort dans la chaleur de Paris. Ben oui, gros bisous doux et bisous fous. Il y a aussi Jean-Claude qui est avec nous du côté de Roche-Brune. Bon dimanche à vous et à toute l'équipe de Radio One. Merci beaucoup. La prochaine pour ma famille, surtout ma famille Thuot, donc, et toutes les familles Ojaeb, Oudin, Virapen, également la famille de Micheline et Régis du côté de Beaubassin. Merci à vous aussi de votre fidélité. Le retour de la musique après Norah Jones. Restons dans ce petit nuage-là. Eh ben oui, pourquoi pas. C'est le cas de le dire. En plus, aujourd'hui, quand le pape du reggae s'invite aussi à notre table avec une des plus belles chansons d'amour. Ah oui, c'est en groove, décontracté, perfecto, là aujourd'hui, en ce dimanche, 83 pour vous, pour les souvenirs. Waiting in Vain, c'est Mr. Bob Marley pour vous sur Radio One.

Yes, Waiting in Vain à l'instant du pape du reggae pour vous sur Radio One. Bob Marley, de quoi faire un plaisir, un immense big up, hein, me dit-elle à Stéphanie, donc branchée Radio One en ce moment. Elle est du côté de Floréal, hein, bah oui, branchée la fréquence Liberté et ce brunch musical avec Tati Lou dans la place. Bisous aussi à toi, Steph. Gros bisous doux et bisous fou. Et d'ores et déjà, très belle semaine. On me dit salut, Tati Lou. Bon dimanche, une chanson pour ma filleule Claudine qui fête son anniversaire aujourd'hui. Happy birthday à Claudine. Eh ben oui, yes. Bisous doux et bisous fous, c'est de la part de sa marraine Marlène Joseph du côté de la brasserie qui l'envoie le plein de bisous, bien évidemment. Et puis ben aussi en coucou pour Dena, Jérôme, Nicolas, Sarah Jane, Ronaldinho, Ronaldo, Shannon, Beyoncé, Diana, c'est de la part de Jean du côté de Forest Side. Merci beaucoup à vous également de votre fidélité. Je vous embrasse très très fort. Et le retour de la musique, alors la séquence grande émotion avec une voix, la voix inégalable d'une diva, une performance vocale magistrale. Eh ben oui, cette chanson d'ailleurs sortie en février 93, en étant le troisième single de la bande originale du film culte The Bodyguard, ballade dramatique qui continue d'ailleurs de traverser les décennies sans prendre une seule ride, on est d'accord. Et moi je vous envoie I Have Nothing, Whitney Houston pour vous sur Radio One.

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1: Voice ou encore X Factor à travers le monde, même pour les anciennes éditions de Télécrochet. Un grand big up à Annie du côté de Maïbon. Coucou, tante Annie, qui m'a nié, elle veut dire nous, écoute-nous en ce moment. Et l'IP boisse au petit du thé bien chaud avec crêpe patate, s'il vous plaît. Crêpe patate, attention, Lydie, Annie. Elle nous même nous envoyer une photo. Nous pas même être léger, Annie, hein, mais ça a l'air tellement, tellement bon. Je vous embrasse très, très fort et puis, bah, bonne dégustation. Il y aura du Toto qui arrive pour vous sur Radio 1, du grand rock-pop californien des années 80, Stop Loving You. On vous cale ce qu'il faut, ce sera après la courte pause pub. Je vous dis à tout de suite.
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Loving You à l'instant pour vous sur Radio 1, et bah oui, dans ce bon son groovy des années 80. Et merci d'être avec nous là en ce dimanche. Allez, on va faire glisser le petit tapis tranquille, le temps bien sûr de voir vos messages, les derniers messages via le WhatsApp de Radio 1 là en ce moment. Merci, merci à vous tous. Bon après-midi, Tati, ça fait à ta maman, net, super, bien, merci beaucoup. Voilà, le message textuellement il est comme ça. Bah oui, oh bah écoutez, on est ravis hein, de vous accompagner, bien sûr. Coucou, moi je fais pudding maïs et bon après-midi à tous, maman. Voilà le bon plan, n'est-ce pas? On est d'accord. Et puis bah merci aussi de partager avec nous. Le message n'est pas signé, mais bon. Et un petit pudding maïs aussi pas mal. Rentrez là, attention Lydie. Eh bah oui. Et puis donc 58, 53, 77, 21. Je fais le dernier virage des messages, les amis. Attention. Salut Tatilou, bisous doux bisous fou. Au Mauricien, c'est gentil. Surtout mamie Daniela, thank you so much. Micheline et Régis et à tous les fidèles de la radio, merci pour cette belle programmation. C'est Jasmine du côté de Strasbourg. Coucou Jasmine. J'espère que ça va bien de votre côté et merci de nous envoyer votre message. Salut Tati, bon dimanche et à toute l'équipe et Mariana du côté de Poudre d'Or. Et merci beaucoup. Alors pas de disque à la demande, c'est fini là les amis hein, pour essayer de vous faire plaisir autant possible. Mais je suis sûre que la dernière chanson qui va arriver dans quelques instants, ça mettra tout le monde d'accord. Le temps pour moi de voir le message. Donc le message de Pipilipipim. Et c'est Bernard hein, du côté de Melbourne. Libédia-moi. Bon Lou, moi je vais de dos. Demain matin je dois me lever tôt. La musique était top. Merci beaucoup. En tout cas merci d'avoir resté avec, d'avoir été des nôtres, d'avoir bah oui resté branché Radio 1 et ce jusqu'à tard. Parce qu'en fait chez nous il est 14h54 et du côté de Melbourne, il est 20h54, les amis. Eh ben oui, en Australie, c'est vrai que c'est un super décalage horaire, hein. Bien évidemment. En tout cas, bisous Bernard et surtout, bonne nuit, bon repos et bon courage pour la semaine qui arrive. Et merci pour les bisous doux et les bisous fous. Moi aussi, je vais passer le relais à 100% local qui arrive tout à l'heure, donc après le flash de 15h avec Émilie Rengainaf. Merci à vous tous d'avoir été avec nous, ben oui, en beauté, hein. On était un peu sous les boules à facettes aujourd'hui, avec le plein de souvenirs. Et merci à Mamé Prachante qui était à la réalisation. Lui, il poursuit, il vous a concocté que du bon là, hein. Et ben oui, pour la suite des émissions. Puis à partir de 18h. Donc ce sera Génération 80-90 pour vous sur Radio 1, de quoi vous mettre le plein de souvenirs. J'aurai l'immense plaisir de vous retrouver demain matin 6h-9h, bien sûr ce sera pour votre wake-up show et je vous embrasse très très fort, profitez de votre dimanche, de quoi mettre tout le monde d'accord. Et ben oui, attention, vous voyez ça son là, vous êtes yes, Mamé Prachante à la Lila, une bonne semaine à l'immédiat vous êtes, et ben oui, pour vous préparer pour ce qui arrive hein, aussi, 15h-18h sur Radio 1. Je vous embrasse très très fort. Merci encore une fois. De gros bisous doux et des bisous fous. Brésil-Norvège, c'est ce soir. Ah, j'ai l'impression que c'est le Brésil hein, qui risque de rentrer à la maison. Allez, bon match tout le monde et rendez-vous demain 6h-9h pour votre Wake Up Show. Belle semaine!

0: Joyeux dimanche à l'écoute de Radio 1, il est 15h. Le Flash Info avec vous, Émilie Rengainaf, bon après-midi.
1: Bon après-midi, Loana, bon après-midi à tous. Les démarches pour faire reconnaître officiellement le statut des artistes sont saluées par l'Église catholique lors de la messe des artistes célébrée ce dimanche à l'Église Sainte-Thérèse à Cœur-Pipe. Monseigneur Jean-Michel Durone a toutefois regretté qu'en 2026, les artistes ne soient toujours pas reconnus comme des professionnels. Peintres, chanteurs ou sculpteurs travaillent souvent sans contrat stable ni protection sociale. Selon l'évêque de Port-Louis, ce manque de reconnaissance fragilise leur situation et ne reflète pas l'importance de leur contribution à la société. Un motocycliste de 58 ans se trouve dans un état sérieux après un accident survenu hier après-midi sur le bypass d'Argy à Flac. Sa moto est entrée en collision avec une voiture conduite par une jeune femme de 18 ans. Selon les premiers éléments de l'enquête, le motocycliste aurait mis son clignotant à gauche, laissant penser qu'il allait tourner avant de continuer tout droit. Grièvement blessé, il a été pris en charge par le SAMU et transporté à l'hôpital Saint-Hérault-Jugnot où il a été admis. Un architecte de 39 ans habitant Quatre-Bornes a été arrêté hier après une perquisition de l'ADSU à son domicile. Les policiers y ont découvert 4 grammes de cocaïne et 15 grammes de cannabis. La cocaïne était conservée dans un récipient en verre, tandis que le cannabis était réparti dans plusieurs petits sachets. Le trentenaire a été interpellé pour possession de cocaïne avec l'intention présumée d'en faire le trafic. L'enquête se poursuit. Un marchand de fruits de 31 ans a été victime d'un vol hier au marché d'Abercrombie. Selon sa plainte, des individus ont dérobé 20 kilos de longanes et 7 kilos de grenades derrière son étal. Pour un préjudice estimé à 12 500 roupies, le marché est équipé de caméras de vidéosurveillance dont les images pourraient permettre d'identifier les auteurs. Et puis les îles américaines du Pacifique, soit les habitants de Guam et des îles Mariannes du Nord, se préparent à l'arrivée du super typhon Bavi, attendu tôt demain. Et les services météorologiques américains le qualifient de phénomène très dangereux. Le cyclone est accompagné de vents pouvant atteindre 260 km/h avec des rafales jusqu'à 315 km/h, soit l'équivalent d'un ouragan de catégorie 5. Les autorités mettent en garde contre des vents destructeurs et des dégâts potentiellement catastrophiques à l'approche de son centre. C'est la fin de ce flash. Merci de l'avoir écouté. Je vous retrouve à 16h.
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2: En Corée du Nord, pas besoin d'abonnement, pas besoin de bouquet sport, la Coupe du Monde c'était cadeau. La télé d'État a diffusé les matchs sans avoir les droits de la FIFA. La FIFA a dit c'est du piratage. La Corée du Nord répond non, c'est du partage. Franchement, c'est le seul pays où le mot droit télé est traité comme une simple suggestion. Imaginez si ça se passe ici. Canal Moins envoie un courrier, quelqu'un répond désolé, nous ne finis guetté. Le plus drôle, c'est que la FIFA

0: Vous êtes bien branchés, Radio 1, et merci de votre fidélité. Il est 16h. Le grand journal avec vous, Émilie Rengainaf. Bon après-midi.
1: Bon après-midi, Luana. Bon après-midi à tous.
0: Émilie, vous démarrez avec les titres.
1: Une femme de 24 ans entre la vie et la mort après un malaise dans sa salle de bain hier à Camp-de-Masque. Elle aurait été victime d'une intoxication au monoxyde de carbone. Attention à la douche alors que la température en chute cette semaine. 12 degrés attendus sur les hauteurs à partir de mardi selon la station météo de Vacoix. Contrôle de commerce à Pointe-Sable et Bain des Dames hier soir. 3 établissements sanctionnés pour non-respect des règles d'affichage sur l'alcool. Affaire d'abus sexuels présumés à l'école des sourds, un dossier judiciaire toujours au point mort. Le manque d'interprètes en langue des signes bloque l'audition d'un enfant et retarde la procédure judiciaire. Messe des artistes ce dimanche, Monseigneur Duron plaide pour un statut officiel en 2026. Le manque de statut professionnel continue de fragiliser les artistes malgré les engagements du budget 2025. Politique, Lignon Maurice contredit Paul Béranger. Aucune discussion en cours avec d'autres partis, affirme Dave Sanassi. Le parti est en phase de refondation et revoit sa stratégie politique face au contexte économique actuel. Et aux États-Unis, vague de 10 mètres de haut, rafale de 300 km/h, un super typhon approche les îles Mariannes. Une femme de 24 ans se trouve dans un état critique après avoir été retrouvée inconsciente dans sa salle de bain à Camp-de-Masque. Les faits se sont produits dans la soirée d'hier. Son époux l'a conduite en urgence à l'hôpital Sage après l'avoir découverte inanimée alors qu'elle prenait une douche. Admise en soins intensifs, elle est sous assistance respiratoire et son état est jugé grave. Les premières pistes évoquent une possible intoxication au monoxyde de carbone, un gaz inodore et dangereux qui pourrait provenir d'un chauffe-eau à gaz défectueux. Aucune trace d'acte criminel n'est suspectée à ce stade. Subhash Lalbiari, Acting Divisional Officer de la Mauritius Fire and Rescue Service, insiste sur l'importance de la ventilation et met en garde contre les dangers du monoxyde de carbone. Il est au micro de Vince Bryan.
2: Comme le monoxyde, c'est pièceless ou de l'est, sa personne qui peut baigner dans sa salle de bain, c'est pas pour au courant qui peut arriver, mais commence finalement d'oxygène dans son niveau, et là, il collapse. Ce qui pompier, nous fait comme il y a un cas pareil, nous ouvrons la porte là, un faux centrifugeur, nous tient la personne là, nous mettons dans l'open air, nous donnons l'oxygène, et en même temps, nous faisons un step à l'hôpital. C'est pourquoi nous disons pompier, tous les temps, dans une salle de bain, besoin de la ventilation. Ventilation, c'est l'inconcevoir, après ça passe trop longtemps. Nous disons qu'il y a des autres, nous mettons ça, canalisé à l'extérieur, quand ça garde à brûler tout l'extérieur de la maison.
1: Et attention à la douche froide, les températures vont chuter cette semaine jusqu'à 12 degrés attendus sur les hauteurs à partir de mardi. Un anticyclone se rapproche de l'île entraînant une baisse des températures d'environ 3 degrés. La météo reste toutefois légèrement au-dessus des normales saisonnières. Ce matin, la température minimale enregistrée était de 15 degrés. Yashvi Ramleken de la station météo de Vacoix nous donne plus de détails au micro de Shriya Sanassi.
3: À partir du mardi, on a un fond froid, un système frontal, qui pour rapprocher nos régions par le sud-ouest, et ça pour traverser nous, qui vous donne un petit peu la pluie, et à partir de demain soir jusqu'à mardi matin. À partir de là, nous avons un anticyclone qui pour suivre sa fond-là, et qui pour causer un détente venteux et relativement froid de nos régions. Quand ça, système frontal la traverse nous, et là, pour un anticyclone, qui pour causer une baisse de température, d'environ 3 degrés Celsius. Mais là, comment nous pouvons 28 degrés Celsius, la maximale pendant la journée, mardi, et pour avoir jusqu'à 25 degrés Celsius maximum à l'ouest et nos capitales.
1: Je vous le dis en titre, 3 commerces ont été verbalisés pour des manquements à la réglementation sur la vente d'alcool lors d'une opération de contrôle menée hier soir à Pointe-Sable et Bain des Dames. Entre 19h et 22h15, la police appuyée par des éléments de l'IRS a inspecté 6 boutiques dans le cadre d'une opération Weekend Crackdown. 3 d'entre elles ont été épinglées pour non-respect des obligations d'affichage liées à la vente d'alcool. 2 commerces ne présentaient pas la mention interdisant la vente aux mineurs, tandis qu'un autre n'affichait pas l'avertissement sur les risques liés à la consommation excessive d'alcool. Trois opérations de l'ADSU menées hier dans différentes régions du pays ont abouti à plusieurs saisies de drogue et à l'arrestation de deux personnes. À la prison de Petit Verger, les policiers ont intercepté deux comprimés de tramadol, un puissant antidouleur ainsi qu'un sachet contenant de la méthamphétamine, une drogue de synthèse. À Quatre Bornes, un architecte de 39 ans a été arrêté après une perquisition à son domicile. Les enquêteurs y ont découvert environ 4 grammes de cocaïne, plus de 15 grammes de cannabis et 14 doses de LSD. Il est soupçonné de détenir ces substances en vue de leur revente. Quelques heures plus tard, à Riambel, un homme de 29 ans a été interpellé en possession de 14 doses de drogue synthétique. Les policiers ont également saisi 575 roupies soupçonnées d'être liées au trafic de drogue. Une femme de 51 ans a porté plainte hier pour séquestration après un incident survenu à Beaubois, Saint-Pierre. Selon sa déposition, elle s'était rendue avec des proches au domicile d'un homme afin de récupérer le salaire de son neveu. Sur place, ils auraient été invités à monter dans un véhicule avant que le conducteur ne démarre brusquement et roule à vive allure en proférant des menaces. Les victimes ont réussi à s'échapper lors d'un arrêt dans un embouteillage près d'un supermarché à Saint-Pierre et se sont rendues à la police. Elles n'ont pas été blessés et ont refusé un examen médical. 4 ans après les accusations portées par 8 élèves de l'école des sourds contre Ibrahim Sorefane, orthophoniste de l'établissement, pour des faits présumés d'abus sexuels, le dossier judiciaire peine toujours à avancer. L'audition d'un des enfants est freinée par l'absence d'interprète en langue des signes. Les témoignages des autres enfants ont pu être recueillis, mais le non-paiement de l'interprète aurait entraîné son retrait, empêchant la suite de la procédure pour le dernier mineur. 6 mois après le renvoi de la première audience, la Cour n'a toujours pas recruté un nouvel interprète malgré un avis de recrutement déjà lancé. Virginie Bissessard, directrice de Pédostop, dénonce de sérieuses lacunes dans la gestion de ce dossier. Elle est au micro de Nicoletta Estasi-Sandian.
4: Ce n'est pas à l'enfant de payer le prix de votre manque d'organisation. Et encore une fois, ce sont des institutions qui, même au sein de la justice, travaillent en silo et ne communiquent pas correctement. En quoi on a fait une avancée là au niveau du Children's Court ? Parce qu'avant, les affaires étaient jugées à la cour intermédiaire et prenaient au minimum 5 ans. Mais finalement, c'est les mêmes délais. On est arrivé à 4 ans.
1: L'évêque de Port-Louis insiste sur la nécessité de reconnaître officiellement le statut des artistes. Il s'exprimait ce matin lors de la messe diocésaine des artistes célébrée à l'église Sainte-Thérèse à Curepipe. Selon Monseigneur Jean-Michel Durone, les peintres, chanteurs et sculpteurs ne disposent toujours pas d'un véritable statut professionnel malgré leur contribution importante à la société. Cette situation les prive de contrats stables et de protection sociale, les exposant à la précarité et au découragement. Monseigneur Durone déplore qu'en 2026, aucune avancée concrète n'ait encore été enregistrée malgré les engagements annoncés dans le budget 2025. Voici un extrait de son homélie.
5: Mais nous reconnaître, même si un artiste passionné par ce travail, mais il y a aussi des forts de vécu. Les capables arrivés qui pas donnent ce vrai valet à travail un artiste. Des fois, nous avons l'impression qu'il comment dire un travail artiste pas sérieux. Des fois, une réaction. T'es pas pour gagner toute la vie à ce travail-là. T'es pour gaspiller tout le temps, tout ça diplôme donne-toi là. Des fois, capable n'a ça l'impression-là. C'est pourquoi il faut bien préciser peut-être cela, le statut professionnel d'un artiste. Depuis budget l'année dernière, 2025, il a annoncé qu'un artiste prenait un statut professionnel. Nous sommes heureux que les choses avancent dans le bon sens où le State Law Office va mettre en place le cadre juridique.
1: Et on enchaîne avec la politique. Il n'y a à ce stade aucune discussion entre l'Union Maurice et d'autres partis politiques, affirme son porte-parole Dave Senassi. Il réagit ainsi aux déclarations de Paul Béranger qui avait évoqué en conférence de presse des échanges en cours avec différentes formations politiques. Dave Senassi précise qu'aucun contact de ce type n'implique actuellement l'Union Maurice. Il affirme que le parti est surtout engagé dans une phase de refondation avec pour objectif de faire émerger de nouveaux visages et de revoir son organisation. Selon lui, le contexte économique actuel pousse également la formation à repenser sa stratégie politique. Dave Senassi, des propos recueillis par Anouchka Begalou-Santek.
6: Pas connu qu'il a venu réserve. Nous, pour l'instant, nous n'avons aucune discussion avec personne. Donc, l'Union Maurice, lui, en période de refondation, reformation par rapport à la situation politique qui est dans Azodi. Donc, pour l'instant, ce qui est important, c'est de grandir l'équipe, train Bandimoun et fond Bandimoun, ou un peu ça qui croit dans une politique propre. Mais pour l'instant, ce qui est important, c'est de former les gens, former les jeunes qui ont envie d'une politique propre pour l'avenir correct pour les jeunes du pays. Donc, nous pouvons travailler plus dans sa langue, là, pour l'instant. Pas besoin de personne, ni X, ni Y, ni Z, nous pouvons soutenir un syndicat.
0: Vous écoutez le journal sur Radio One. On marque une pause, direction ensuite les États-Unis. Il est 16h passé de 11 minutes.
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0: Un super typhon baptisé Bavi, classé en catégorie 5, approche dangereusement des îles Mariannes du Nord et de Guam, selon les services météorologiques américains qui alertent sur un phénomène très dangereux avec des vents atteignant 260 km/h et des rafales pouvant aller jusqu'à 315 km/h. Le système devrait toucher la région dès ce lundi après avoir déjà suscité de fortes inquiétudes dès ce week-end. Les autorités prévoient des dégâts catastrophiques ainsi que des inondations importante liée aux pluies torrentielles et à une submersion côtière. Les vagues pourraient atteindre 10,7 mètres, rendant les conditions maritimes extrêmement dangereuses. Face à la menace, les habitants se sont précipités dans les stations-service et magasins pour faire des réserves et se préparer au passage du cyclone. Les services d'urgence ont également été mobilisés à Guam pour anticiper l'impact du phénomène. Et puis un important incendie de forêt, désormais en grande partie maîtrisé, a ravagé environ 13 000 hectares de végétation en 3 jours dans le nord du Portugal. Selon la protection civile, environ 80% du périmètre est désormais fixé, même si plusieurs points chauds restent actifs. Le feu, parti jeudi dans la commune de Vouzela, a mobilisé près de 1 200 pompiers appuyés par des véhicules terrestres et des moyens aériens. Face à la progression des flammes, le Portugal a activé le mécanisme européen de protection civile, recevant des renforts de l'Espagne et de l'Italie. Le pays reste par ailleurs confronté à une forte vague de chaleur avec des températures dépassant les 40 degrés dans plusieurs régions. Voilà ce qui met un point final à cette édition. Merci de l'avoir écouté. La suite, c'est Zeus à la musique.
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2: Bonne écoute, bon dimanche, 16h30.
3: Écoute ça, bonne fantôme.

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0: 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Il est 17h.
1: Attention, opération Précrase et Côte Galaxie, Pérévini. Vous rappelez Galaxie Crase Brillant Gien? Mais ça m'a suivi.

0: se promettent des chocs intenses. Le Brésil affrontera la Norvège à minuit, tandis que le Mexique sera opposé à l'Angleterre à 4h du matin. Les sélectionneurs Carlo Ancelotti et Thomas Tuchel ont déjà donné le ton pour ces rencontres décisives. Le Brésil hérite d'un adversaire redoutable avec la Norvège, une nation qui a souvent posé des problèmes au quintuple champion du monde. Avec Erling Haaland en fer de lance, les Scandinaves représentent une menace offensive. Face à ce défi, le sélectionneur brésilien Carlo Ancelotti mise sur l'expérience et la solidité collective plutôt que sur la panique. Voici un extrait de sa conférence de presse d'avant-match.
1: I am worried, as usual. But worried doesn't mean to be anxious. Anxious is something that you think that it didn't happen yet. I'm worried because I want to occupy before of what's going to happen in the game. And so it is absolutely normal, but as I said, I am confident we improved, and I hope we can improve also tomorrow.
2: Sir Ancelotti, boa tarde. Alexandre Pretz.
0: Dans l'autre affiche, l'Angleterre affronte le pays hôte, le Mexique, dans une ambiance qui s'annonce bouillante. Les Anglais devront composer avec l'altitude de Mexico et la ferveur du public. Thomas Tuchel s'est montré serein face à cette pression.
3: We basically, I felt straight away that this will be a proper World Cup match tomorrow. We knew it before. We are in an iconic place, iconic stadium, a massive game, knockout game against Mexico in Azteca. It's just an iconic match and a big stage, and we feel it. People were very friendly, very respectful, very emotional. Of course, they will support their home team tomorrow. That's absolutely normal.
0: Ce matin, l'équipe de France s'est qualifiée pour les quarts de finale de la Coupe du Monde en battant le Paraguay 1-0. Elle affrontera désormais le Maroc, une rencontre où les Français ont dû batailler pour venir à bout des Sud-Américains. De son côté, le Maroc a surclassé le Canada 3-0 pour se qualifier, devenant l'une des grandes attractions du tournoi. Le double buteur Azedine Ounahi s'est exprimé après la rencontre.
4: Je suis très content que je marque aujourd'hui. C'était pas facile pour nous. On a vu que voilà, c'est une équipe qu'il a essayé de nous proposer des problèmes, surtout au premier mi-temps. Mais alhamdoulilah, on a trouvé des solutions. Maintenant, voilà, c'est un match qui va nous faire grandir aussi. C'est un match que voilà, on a vu que voilà, il y a pas un match facile dans cette compétition. Mais alhamdoulilah, c'est le plus important, c'est la qualification. C'est une équipe qui a essayé de nous poser des problèmes. On a essayé de trouver des solutions en deuxième mi-temps. On a un staff qui travaille et on a vu que voilà, on a très bien fini le match et voilà, on est très très content pour la qualification.
0: Et en bref, la course aux souliers d'or est plus serrée que jamais après les huitièmes de finale. Kylian Mbappé et Lionel Messi dominent avec 7 buts chacun. Harry Kane et Erling Haaland suivent avec 5 réalisations derrière eux. Ousmane Dembélé, Ismaël Assar, Vinicius Junior et Mikel Oyarzabal comptent 4 buts. Les quarts de finale pourraient tout rebattre. Jürgen Klopp se rapproche du banc de la sélection allemande. Selon Fabrizio Romano, l'ancien entraîneur de Liverpool aurait trouvé un accord avec la fédération allemande pour succéder à Julian Nagelsmann, démissionnaire après l'élimination en huitième de finale. Il reste toutefois à finaliser son départ de Red Bull. Et puis l'Argentine, perturbée par la météo, les fortes pluies en Floride compliquent la préparation de l'Argentine avant son quart de finale. La séance d'entraînement a été déplacée en salle afin de préserver les joueurs. Voilà pour ce journal de la Coupe du Monde. Merci de l'avoir suivi. Je vous retrouve à 18h pour le journal de la rédaction.
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0: 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Nous accueillons Émilie Renga pour le journal. Bonsoir Émilie.
1: Bonsoir Ludo, bonsoir à tous.
0: Nous démarrons avec les titres.
1: Une femme de 24 ans entre la vie et la mort après un malaise dans sa salle de bain hier à Camp-de-Masque. Elle aurait été victime d'une possible intoxication au monoxyde de carbone. Attention à la douche cette semaine. Les températures sont en chute sur l'île. Jusqu'à 12 degrés sont attendus sur les hauteurs à partir de mardi, selon la station météo de Vacoix. Contrôle de commerce à Pointe-Sable et Bains des Dames hier soir. Trois établissements sanctionnés pour non-respect des règles d'affichage sur l'alcool. Messe des artistes ce dimanche. Monseigneur Durone plaide pour un statut officiel en 2026. Le manque de statut professionnel continue de fragiliser les artistes malgré les engagements du budget 2025. Et en Iran, aux funérailles d'Ali Khamenei ce dimanche, la colère des Iraniens contre les monarchies du Golfe. Une femme de 24 ans dans un état critique après une possible intoxication au monoxyde de carbone à Camp-de-Masque. Les faits se sont produits hier soir. La jeune femme a été retrouvée inconsciente dans la salle de bain de son domicile. Son époux, découvrant la scène, l'a immédiatement transportée en urgence à l'hôpital Sage. Admise en soins intensifs, elle est sous assistance respiratoire. Son état est jugé grave. Les premiers éléments orientent vers une possible intoxication au monoxyde de carbone, un gaz invisible, inodore, mais redoutablement dangereux. La source suspectée serait un chauffe-eau à gaz défectueux. À ce stade, aucune trace d'acte criminel n'est relevée. Subhash Lalbiari, Acting Divisional Officer du Mauritius Fire and Rescue Service, rappelle que ce tueur silencieux ne laisse aucun signe d'alerte et insiste sur l'importance d'une bonne ventilation dans les espaces fermés. Il est au micro de Vince Bryan.
2: Carbon monoxide, c'est pièceless, odorless, sa personne qui peut baigner dans sa salle de bain, c'est pas au courant qui est arrivé. Il commence, il y a un manquement d'oxygène dans son niveau, et là, il collapse. Ce qui pompe, nous fait, comme il y a un cas pareil, nous ouvrons la porte là, un faux centrifugeur, nous tient à personne là, nous mettons dans l'open air. Nous donnons l'oxygène, et en même temps, nous faisons une step à l'hôpital. C'est pourquoi nous disons pompiers, tous les temps, dans une salle de bain, besoin de la ventilation. Ventilation, c'est l'impossible. Après, ça passe trop longtemps. Nous disons qu'il y a des autres, nous mettons ça canalisé à l'extérieur, quand ça galère et brûle tout à l'extérieur de la maison.
1: Frissons annoncés sous la douche, mais cette fois, c'est la météo qui fait tomber les degrés. La fraîcheur s'installe sur l'île avec une baisse des températures attendues cette semaine. Jusqu'à 12 degrés sont prévus sur les hauteurs à partir de mardi, sous l'effet d'un anticyclone en approche. Ce système devrait faire reculer le mercure d'environ 3 degrés. Malgré ce rafraîchissement, les températures devraient rester légèrement au-dessus des normales saisonnières. Ce matin, le thermomètre affichait déjà 15 degrés en minimale. Yajvir Ramleken, prévisionniste de la station météo de Vacoua, au micro de Shri Asenassi.
3: À partir du mardi, on a un fond froid, un système frontal qui pour rapproche nos régions par le sud-ouest et ça pour traverser nous, qui vous donne un petit peu la pluie. Et à partir de demain soir jusqu'à mardi matin. À partir de là, on a un anticyclone qui pour suivre sa fond là et qui pour causer un temps venteux et relativement froid de nos régions. Parce que le système frontal la traverse nous, et là pour un anticyclone qui pour causer une baisse de température d'environ 3 degrés Celsius. Mais là, comment nous pouvons avoir 28 degrés Celsius, la maximale pendant la journée de mardi et pour avoir jusqu'à 25 degrés Celsius maximum à l'ouest et au capital.
1: Trois commerces ont été verbalisés pour des manquements à la réglementation sur la vente d'alcool lors d'une opération de contrôle menée hier soir à Pointe-Sable et Bains des Dames. Entre 19h et 22h15, la police, appuyée par des éléments de l'IRS, a inspecté 6 boutiques dans le cadre d'une opération Weekend Crackdown. Trois d'entre elles ont été épinglées pour non-respect des obligations d'affichage liées à la vente d'alcool. Deux commerces ne présentaient pas la mention interdisant la vente aux mineurs mineurs, tandis qu'un autre n'affichait pas l'avertissement sur les risques liés à la consommation excessive d'alcool. Trois opérations de l'ADSU menées hier dans différentes régions du pays ont abouti à plusieurs saisies de drogue et à l'arrestation de deux personnes. À la prison de Petit-Verger, les policiers ont intercepté deux comprimés de tramadol, un puissant antidouleur ainsi qu'un sachet contenant de la méthamphétamine, une drogue de synthèse. À Quatre-Bornes, un architecte de 39 ans a été arrêté après une perquisition à son domicile. Les enquêteurs y ont découvert environ 4 grammes de cocaïne, plus de 15 grammes de cannabis et 14 doses de LSD. Il est soupçonné de détenir ces substances en vue de leur revente. Quelques heures plus tard, à Riambel, un homme de 29 ans a été interpellé en possession de 14 doses de drogue synthétique. Les policiers ont également saisi 575 roupies, soupçonnées d'être liées au trafic de drogue. Une femme de 51 ans a porté plainte hier pour séquestration après un incident survenu à Beaubois-Saint-Pierre. Selon sa déposition, elle s'était rendue avec des proches au domicile d'un homme afin de récupérer le salaire de son neveu. Sur place, ils auraient été invités à monter dans un véhicule avant que le conducteur ne démarre brusquement et roule à vive allure en proférant des menaces. Les victimes ont réussi à s'échapper lors d'un arrêt dans un embouteillage près d'un supermarché à Saint-Pierre et se sont rendues à la police. Elles n'ont pas été blessées et ont refusé un examen médical. L'évêque de Port-Louis insiste sur la nécessité de reconnaître officiellement le statut des artistes. Il s'exprimait ce matin lors de la messe des artistes célébrée à l'église Sainte-Thérèse à Cœur-Pipe. Selon Mgr Jean-Michel Durone, les peintres, chanteurs et sculpteurs ne disposent toujours pas d'un véritable statut professionnel malgré leur contribution importante à la société. Cette situation les prive de contrats stables et de protection sociale, les exposant à la précarité et au découragement. Il déplore qu'en 2026, aucune avancée concrète n'ait encore été enregistrée, malgré les engagements annoncés dans le budget 2025. Voici un extrait de son homélie.
4: Mais nous reconnaître, même si un artiste passionné par ce travail, mais il y a aussi des forts de vécu. Les capables arrivés qui pas donnent ce vrai valet à travail un artiste. Des fois, nous avons l'impression qu'il commence à travailler artiste pas sérieux. Des fois, une réaction. T'es pas pour gagner toute la vie à ce travail-là. T'es pour gaspiller tout le temps, tout ça diplôme donne-toi là. Des fois, capable, il n'a l'impression-là. C'est pourquoi il faut bien préciser peut-être cela, le statut professionnel d'un artiste. Depuis budget l'année dernière, 2025, il a annoncé qu'un artiste prenait un statut professionnel. Nous sommes heureux que les choses avancent dans le bon sens où le State Law Office va mettre en place le cadre juridique.
1: Le Wage Rate Index, c'est-à-dire l'indicateur économique qui mesure l'évolution des salaires dans le temps, a augmenté de 4,1% au premier trimestre 2026. Mais cette hausse ne touche pas tout le monde de la même façon. Ce sont surtout les employés du secteur public qui en profitent grâce aux ajustements liés au rapport du PRB. Dans plusieurs secteurs privés, comme la construction et le manufacturier, les salaires ne bougent presque pas. Et dans l'agriculture et la pêche, les revenus ont même baissé, notamment à cause de la réduction de certaines aides et du recours à des travailleurs étrangers souvent moins payés. L'économiste Manisha Duconi en parle au micro de Rebecca François Boncœur.
5: Il y a eu des avancées salariales, plus au niveau du secteur public. Mais à l'opposé de cette dynamique, certains secteurs enregistrent des baisses. L'agriculture, la pêche, etc., on voit qu'il y a un recul, même si c'est léger. Souvent, ce sont des secteurs où il y a des allocations. Donc, cette diminution est sans doute principalement due à des réductions des allocations. Il y a aussi potentiellement le fait que l'agriculture en particulier est un secteur où on observe de plus en plus de recrutement de main-d'œuvre étrangère.
1: Sur le plan politique et économique, le budget est également critiqué. Le leader du Rassemblement Mauricien, Anne de Bouda, estime qu'il ne présente aucune véritable vision pour créer de la croissance et de la richesse. Dans une vidéo publiée sur sa page Facebook, l'ancien ministre des Affaires étrangères plaide pour une nouvelle orientation économique. Selon lui, pour améliorer la compétitivité et la productivité, il est nécessaire de développer de nouveaux pôles de développement dans le pays, affirme Anne de Bouda.
6: Le budget fin faillit aussi, le tout ban l'attente et tout ban l'espoir pour amener une croissance gâteau national. Parce que pour moi, ça c'est plus grande solution qu'un ban problème. Mais laisse-moi vous dire, la solution, La solution, c'est une meilleure croissance. Aujourd'hui, nous PIB, c'est-à-dire tout business qui nous produit, nous environ 700 milliards. Nos solutions, c'est qui nous besoin et n'a une ambition. Faire ce qu'ils nous appellent 1 trillion rupee economy. Qu'est-ce que ça veut dire, ça? C'est qu'ils nous arrivent à 1000 milliards de roupies de gâteau national dans 5 ans. C'est ça la solution. C'est ça qui nous besoin faire. C'est ça qui demande vision.
0: 18h10, nous passons à l'actualité internationale. Direction l'Iran, Émilie.
1: Une grande prière d'adieu en hommage à l'ancien guide suprême Ali Khamenei, tué lors des frappes israélo-américaines de février dernier, s'est déroulée ce dimanche à Téhéran. Des mois plus tard, malgré le cessez-le-feu, les blessures restent vives. L'offensive israélo-américaine, soutenue par plusieurs pays arabes, continue d'alimenter la colère dans les rues de la capitale. Les Iraniens dénoncent ce qu'ils qualifient de trahison de certaines monarchies du Golfe. Sami Boukhelifa, envoyé spécial de RFI à Téhéran.
7: Un mot est sur toutes les lèvres. Un mot s'affiche sur les banderoles, les voitures, les murs de Téhéran. Intiqam, vengeance. Mais comment venger la mort de l'ancien guide suprême? Pour Hamid, la réponse est simple, en chassant les Américains et les Israéliens du Moyen-Orient. Ce Téhéranais est remonté contre certains pays voisins qui ont, dit-il, aidé l'ennemi.
8: Nous n'avons pas commencé cette guerre. Elle nous a été imposée. Cette guerre a été lancée depuis le territoire des pays du Golfe. L'Iran était dans son bon droit de lancer des représailles contre ces pays du Golfe. Et cela concerne aussi la fermeture du détroit d'Ormuz. Nous avons le droit d'arrêter le trafic maritime.
7: Rive nord du détroit d'Ormuz, l'Iran. Rive sud, la péninsule arabique. Pour Hamid, les deux rives devraient être liées par bien plus que leur seule proximité géographique.
8: Ces pays du Golfe ont la même religion que nous. On est musulmans, ils sont musulmans. Mais durant les dernières décennies, leurs dirigeants ont cessé de respecter les enseignements de l'islam. Je vise évidemment ceux qui gouvernent, pas leur peuple. Nous n'avons absolument aucun problème avec les peuples du monde et de la région, sauf un, Israël. Les Israéliens sont des envahisseurs qui n'appartiennent pas à la terre qu'ils occupent par la force.
7: Au-delà des soutiens de la République islamique, la guerre a aussi ébranlé certaines certitudes. Hors micro, une Iranienne très critique envers les autorités confie réécouter aujourd'hui les discours de l'ancien guide suprême avec beaucoup d'intérêt. En fait, il avait raison sur Israël et les États-Unis, dit-elle.
1: Et nous parlons sport à présent. Jonas Vingegaard, après avoir endossé le premier maillot jaune, s'élance sur la deuxième étape du Tour de France, longue de 168,5 km entre Tarragone et Barcelone. Un parcours exigeant avec un final particulièrement relevé, marqué par trois ascensions de la colline de Montjuïc, qui promet déjà une première grande explication entre les favoris, dont Tadej Pogacar, Remco Evenepoel est le leader danois. À Wimbledon, les huitièmes de finale débutent ce dimanche avec une affiche très attendue opposant la numéro 1 mondiale Arina Sabalenka à Naomi Osaka. Chez les hommes, Novak Djokovic et le tenant du titre Jannik Sinner poursuivent leur parcours dans un tableau déjà secoué par les éliminations surprises d'Iga Swiatek et d'Elena Rybakina. Sur le marché des transferts, Everton a officialisé l'arrivée définitive de Tyrick George en provenance de Chelsea. Le montant du transfert est estimé à 28 millions d'euros, bonus compris, avec une clause de revente de 20% en faveur des Blues. Chelsea, de son côté, continue de pousser pour s'attacher les services du latéral gauche Pep Echevarria. Une première offre a été refusée, mais les discussions se poursuivent, le joueur ayant exprimé son envie de rejoindre Londres. Enfin, le Real Madrid a officialisé la signature de Denzel Dumfries, le latéral néerlandais, quitte l'Inter et s'engage avec les Merengues jusqu'en juin 2030. Voilà, c'est la fin de ce journal. Merci de l'avoir suivi. Vous êtes à présent avec Ludo.
0: Merci beaucoup, Émilie. L'info revient à 19h sur les ondes de Radio One.
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18h15 plutôt sur les ondes de Radio One. Bonsoir à vous tous. Nous passons tout de suite à la page météo, la situation générale. Des nuages associés à un système frontal venant du sud-ouest influenceront le temps local au cours de la journée de demain. Les prévisions pour les prochaines 24 heures, essentiellement beau cette nuit et demain matin. Et la température minimale sera entre 14 et 17 degrés sur le plateau central et entre 19 et 21 degrés dans les régions côtières. Un temps mi-couvert, parfois nuageux au cours de la journée avec des pluies intermittentes, surtout au sud et sur les hauteurs. Température maximale entre 19 et 22 degrés sur le plateau central et entre 24 et 27 degrés dans les régions côtières. Vent léger et variable ce soir. Soufflera du sud-sud-est à environ 20 km/h demain. La mer sera agitée au-delà des récifs, devenant graduellement forte durant la nuit, avec des houles du sud-ouest de l'ordre de 2,50 m. Les sorties en haute mer sont déconseillées dès cette nuit. Alors, les marées demain, marée haute demain à 4h07 et 17h17, marée basse à 22h37 et demain à 11h. Le soleil se lèvera demain matin à 6h46. 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

c'est le décès de Monsieur Vitish Bouden. Décès de Monsieur Vitish Bouden, âgé de 36 ans, plus connu sous le nom de Nichelet. Le convoi mortuaire sortira de chez sa mère, Madame Sandia Rabouji, à Cimetière Road, Plaine Magnan, demain à 16h30 pour se rendre au crématoire de Plaine Magnan. On nous prie d'annoncer le décès de Monsieur Supramania Padiachi Gundan. Décès de Monsieur Supramania Padiachi Gundan, ex-district representative de Savan Senior Citizen Council, âgé de 71 ans, plus connu sous le nom de Deven. Le convoi mortuaire sortira de son domicile à Kangoulbar, Chamouni, demain à 10h pour se rendre au crématoire de Bigara. Le décès de Mademoiselle Michelle Marie Marilyn. Décès de Mademoiselle Michelle Marie Marilyn, âgée de 66 ans, plus connue sous le nom de Mamie. Le convoi mortuaire sortira de chez sa fille, Madame Virasami Marie-Ange Annabelle, à Route Royale Phoenix, demain à 15h pour se rendre à l'église de Saint-Jacques de Souillac et de là au cimetière de Souillac. Le décès de Madame Vidioawati Jamir Bucks. Décès de Madame Vidioawati Jamir Bucks, née Oru, âgée de 79 ans, plus connue sous le nom de Rosemary. Le convoi mortuaire sortira de chez son fils, M. Jean Dario Jerry Jamir Bucks, au numéro 149B, cité Lachaud, Maïbourg, demain à 14h pour se rendre à l'église de Notre-Dame-des-Anges à Maïbourg et de là au cimetière de Petit Bélair, Notre-Dame-des-Anges. Le décès de Madame Maria Stefania Mosca Julie. Décès de Madame Maria Stefania Mosca Julie, née Goa, âgée de 44 ans, aussi connue sous le nom de Mosca. Le convoi mortuaire sortira de chez son père, Monsieur Luc Antonio Goa, à résidence Mère Thérèse, Triolet, demain à 11h pour se rendre dans l'église de Notre-Dame de Fatima à Triolet et de là au cimetière de Bois-Marchand. Le décès de Monsieur Shiv Kumar Banya. Décès de Monsieur Shiv Kumar Banya, âgé de 45 ans, aussi connu sous le nom de Ashvin. Le convoi mortuaire sortira de son domicile à Indira Gandhi Road, Petit Raffré, demain à 14h pour se rendre au crématoire de Montmascal à Petit Raffré. Et le décès de Monsieur Premamunda Bangapati. Décès de Monsieur Premamunda Bangapati, âgé de 80 ans, aussi connu sous le nom de Nunda. Le convoi mortuaire sortira de sa résidence à Lo 9, Morcellement Mount, Pamplemousse, le 12 à 10h pour se rendre à l'incinérateur de Belmont à Goodlands. À toutes ces familles endeuillées, Radio One présente ses sincères condoléances.

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26 minutes, quel plaisir de vous retrouver en ce dimanche 5 juillet 2026 déjà, oui. Et j'espère que ça se passe bien, que vous avez passé une excellente journée de dimanche. Et ben oui, la nuit tombée, donc quoi de mieux de se caler derrière sa radio, tout simplement en écoutant Génération 80-90 jusqu'à 22h. C'est moi-même Ludo qui vous accompagne au micro, notre ami Prachant qui assure la technique ce soir. On a préparé une playlist avec beaucoup et de belles chansons. Idée de vous faire rappeler un peu des belles, des bons et surtout beaux souvenirs et les bons moments. Donc on vous fera vibrer, rêver surtout avec nous sur les ondes de Radio One. Alors au programme, nous avons bien sûr Arrested Development, nous avons aussi les Gypsy Kings, Ryan Paris entre autres. Mais pour tout de suite, je vous laisse en compagnie de Westlife, Uptown Girl, et juste après les Zouk Machine avec Maldon.

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Development, Mr. Wendell sur les ondes de Radio 1 à 18h41. Nous vous accueillons bien sûr sur notre numéro WhatsApp 58 53 77 21 pour vos petits messages, dédicaces, les petits coucou, etc. Donc n'hésitez surtout pas, on est là jusqu'à 22h, toujours Ludo au micro, notre ami Prashant Casseur, la technique. La suite, les Gypsy Kings avec Joby Joba. Mais juste avant, on vous propose un bon petit Daniel Balavoine avec l'Aziza.

0: Oui, Eliwan, il est 19h. Nous accueillons Émilie Ringa pour le Flash. Bonsoir Émilie.
1: Bonsoir Ludo, bonsoir à tous. Une femme de 24 ans se trouve dans un état critique après une possible intoxication au monoxyde de carbone survenue hier soir à Candemasque. Elle a été retrouvée inconsciente dans sa salle de bain par son époux qui l'a immédiatement conduit à l'hôpital Sage. Admise en soins intensifs, elle est sous assistance respiratoire et son état est jugé grave. Les premiers éléments orientent vers une intoxication au monoxyde de carbone, un gaz invisible, inodore mais dangereux, possiblement émis par un chauffe-eau défectueux. Aucune trace d'acte criminel n'est relevée à ce stade. Le Mauritius Fire and Rescue Service rappelle les risques de ce tueur silencieux et l'importance d'une bonne ventilation. Frisson annoncé sous la douche, mais cette fois, c'est la météo qui fait chuter les températures. La fraîcheur s'installe sur l'île avec une baisse attendue cette semaine. Jusqu'à 12 degrés sont prévus sur les hauteurs à partir de mardi, sous l'effet d'un anticyclone en approche qui devrait faire reculer le mercure d'environ 3 degrés. Malgré ce rafraîchissement, les températures resteront légèrement au-dessus des normales saisonnières. Ce matin, la minimale enregistrée était déjà de 15 degrés. 50 000 roupies de câbles en cuivre et de matériel électrique volés dans un magasin Suriname hier. Selon la plainte d'un électricien de 49 ans, plusieurs rouleaux de câbles en cuivre, des câbles usagés ainsi que des interrupteurs et des prises ont disparu. D'après les premiers éléments, le magasin n'était pas fermé à clé au moment des faits. Des caméras de surveillance sont installées sur place. Il n'existe à ce stade aucune discussion entre l'Union Maurice et d'autres partis politiques, affirme son porte-parole Dave Senassi. Il réagit ainsi aux déclarations de Paul Béranger qui avait évoqué en conférence de presse des échanges en cours avec différentes formations politiques. Dave Senassi précise qu'aucun contact de ce type n'implique actuellement l'Union Maurice. Il indique que le parti est plutôt engagé dans une phase de refondation visant à faire émerger de nouveaux visages et à revoir son organisation interne. Selon lui, le contexte économique actuel pousse également la formation à repenser sa stratégie politique. Et puis à l'étranger, les plus hauts responsables iraniens ainsi que les frères du nouveau guide suprême ont assisté ce dimanche aux prières des cérémonies funéraires en hommage à l'ayatollah Ali Khamenei, décédé récemment. Leur présence en public à Téhéran témoigne, selon plusieurs observateurs, d'une volonté d'afficher une nouvelle confiance en matière de sécurité dans un contexte de tension et d'appel à l'assassinat du président américain Donald Trump en Iran. Rassemblés devant des centaines de milliers de personnes dans la capitale, ces apparitions auraient été impensables durant la guerre, marquée par des frappes aériennes ayant coûté la vie à Khamenei, âgé de 86 ans, ainsi qu'à d'autres responsables. Israël avait également ciblé certaines personnalités, exploitant parfois leur apparition publique pour localiser leur position. C'est la fin de ce flash. Merci de l'avoir écouté. Vous retrouvez Ludo pour la suite.
0: Merci beaucoup, Émilie. On vous retrouve à 20h pour un prochain point sur l'actualité.
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2: Bienvenue dans cette deuxième partie de notre génération 80-90. J'espère que vous passez quand même d'agréables moments en notre compagnie. On vous laisse bien sûr bercer par les sons, pas de blabla. Et bien sûr, de temps en temps, on va lire quelques petits messages qu'on reçoit sur le 58-53-77-21. Mais quand même, on vous laisse bercer, on vous laisse entraîner par les sons que notre ami Prachant, qui est sur derrière la manette, bien sûr, et concocté bien sûr par notre cher ami Rajiv, qui passe son temps bien sûr à chercher les sons rien que pour votre plaisir, les amis. Donc n'ayez crainte, on est là, on s'occupe de vous, on s'occupe de tout. Envoyez-nous vos petits messages sur le 58 53 77 21. C'est toujours un plaisir de partager des moments comme ça avec vous. C'est Ludo au micro et on enchaîne tout de suite avec Kaoma, Danza, Tago Mago, et à venir juste après bien sûr Big Mountain, Baby I Love Your Way, et bien sûr Mori Kante avec Yeke Yeke. Excellente soirée, bonne écoute, savourez de la musique, c'est parti.
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Chanté, yaka yaka sur les ondes de Radio One. J'espère que vous passez de bons moments. Et la suite, on vous propose un bon petit chanté les forbans. Bien sûr, pour le plaisir. Et juste après, ce sera bien sûr une page de pub.

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Going Get Touch, c'est signé Billy Ocean sur les ondes de Radio 1 à 19h44. Et oui, le temps passe super vite. On arrive presque à la fin de la deuxième partie de notre émission. Encore 2 heures à passer ensemble, mais il y a quand même un peu de temps. Donc, n'oubliez pas vos petits messages et dédicaces. D'ailleurs, nous saluons Queen Dominique de Queen Victoria qui nous a envoyé un petit message. Merci pour le son. Caraï d'Exit Tempo. Elle parle bien sûr de Tic Tic Ta, c'est ça? Ouais, voilà. Et de Carapicho, là. Donc, qui a joué un peu plus tôt dans l'émission. En tout cas, merci beaucoup pour vos petits messages et dédicaces. Et on vous salue et merci d'être toujours fidèle au poste. On enchaîne avec, bien sûr, une page de pub. Et juste après, on a rendez-vous avec Madonna, La Isla Bonita. Allez, à tout de suite.

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0: Radio 1, il est 20h. Et nous retrouvons Émilie Runga pour le flash de 20h. Bonsoir Émilie.
1: Bonsoir Ludo. L'évêque de Port-Louis appelle à une reconnaissance officielle du statut des artistes. Il s'exprimait ce matin lors de la messe diocésaine des artistes célébrée à l'église Sainte-Thérèse à Cuerpipe. Selon Mgr Jean-Michel Durone, les peintres, chanteurs et sculpteurs ne disposent toujours pas d'un véritable statut professionnel malgré leur contribution à la société. Cela les prive souvent de contrats stables et de protection sociale, les exposant à des conditions de vie précaires et à des difficultés au quotidien. Il regrette qu'en 2026, aucune avancée concrète n'ait été faite malgré les engagements annoncés dans le budget 2025. Une femme de 24 ans se trouve dans un état critique après une possible intoxication au monoxyde de carbone survenue hier soir à Candemasque. Elle a été retrouvée inconsciente dans sa salle de bain par son époux. Il a immédiatement conduit à l'hôpital Sage. Admise en soins intensifs, elle est sous assistance respiratoire et son état est jugé grave. Les premiers éléments orientent vers une intoxication au monoxyde de carbone, un gaz invisible, inodore mais dangereux, possiblement émis par un chauffe-eau défectueux. Aucune trace d'acte criminel n'est relevée à ce stade. Le Mauritius Fire and Rescue Service rappelle les risques de ce tueur silencieux et l'importance d'une bonne ventilation. Trois commerces ont été verbalisés pour des manquements à la réglementation sur la vente d'alcool lors d'une opération de contrôle menée hier soir à Pointe-Sable et Bain-des-Dames. Entre 19h et 22h15, la police, appuyée par des éléments de l'IAS, a inspecté 6 boutiques dans le cadre d'une opération Weekend Crackdown. 3 d'entre elles ont été épinglées pour non-respect des obligations d'affichage liées à la vente d'alcool. 2 commerces ne présentaient pas la mention interdisant la vente aux mineurs, tandis qu'un autre n'affichait pas l'avertissement sur les risques liés à la consommation excessive d'alcool. Sur le plan politique et économique, le budget est également critiqué. Le leader du Rassemblement mauricien, Anne de Boda, estime qu'il ne présente aucune véritable vision pour créer de la croissance et de la richesse. Dans une vidéo publiée sur sa page Facebook, l'ancien ministre des Affaires étrangères plaide pour une nouvelle orientation économique. Selon lui, pour améliorer la compétitivité et la productivité, il est nécessaire de développer de nouveaux pôles de développement dans le pays, affirme Nando Boda. Et en Côte d'Ivoire, 2 personnes ont été interpellées après la découverte de l'excision de 5 fillettes âgées de 3 à 9 ans, selon un communiqué du ministère ivoirien de la femme. Les faits se sont produits dans la nuit du 30 juin dans le centre-est de la Côte d'Ivoire. Le ministère dénonce un acte criminel et rappelle que cette pratique demeure interdite par la loi, mais encore pratiquée dans la clandestinité. Les examens médicaux ont révélé de graves blessures avec des hémorragies, des douleurs intenses et des traumatismes psychologiques. L'affaire relance le débat sur la persistance de l'excision, souvent liée à des croyances culturelles ou religieuses. Des voix appellent à un renforcement des sanctions et à la poursuite des campagnes de sensibilisation. C'est la fin de ce flash. Merci de l'avoir écouté. Je vous retrouve dans 1 heure.
0: Merci beaucoup Émilie. À tout à l'heure.
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Allez, 9 minutes déjà sur les ondes de Radio 1, que le temps passe vite. Mais en tout cas, on partage toujours des bons moments avec vous sur les ondes de Radio 1. Et on va en profiter pour lire quelques petits messages reçus, bien sûr, sur le 58 53 77 21. Salut Ludo. Alors, s'il te plaît, une chanson I Like Chopping pour Liod et moi-même. Please, j'adore, c'est gentil, merci beaucoup. Et donc, on essaiera. Et Pachante donc s'en occupe si on arrive à mettre la main sur la chanson. Alors là, on a un petit coucou, on va dire, on va souhaiter un bon anniversaire à Mamie Maud Damou, tout simplement. Alors, qui est la belle-mère de Finlay Sales et aussi la grand-mère de Vince. Voilà, Vince Bryan, donc nos deux journalistes. Et c'est la belle-mère de Finlay Sales et surtout la grand-mère de Vince Bryan qui fête son anniversaire aujourd'hui. On l'embrasse très très fort et on lui souhaite tout le meilleur dans la vie et aussi qu'elle soit remplie d'amour, de joie et que je suis certain que ce soir elle est bien entourée de toute sa famille. On l'embrasse très très fort de la part de toute l'équipe de Génération 80 et aussi de Radio 1. Voilà, donc le message est passé. J'espère que cela lui fait plaisir. Et nous, on va enchaîner tout de suite avec de la musique à Los Del Rio, Macarena à venir. Et juste après, on vous présente bien sûr Félix Gray avec La Gitane. Excellente écoute, vous êtes sur les ondes de Radio 1.

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Kill sur les ondes de Radio One. J'espère que ça se passe toujours bien de votre côté. En tout cas, nous ici, on continue à mettre le feu, on va dire ça comme ça, jusqu'à 22h, votre playlist Génération 80-90. La suite, on vous propose bien sûr un bon petit gamey, des groupes du groupe ABBA, sorti en 1980. Écoutez.

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Pirate, Back for Good sur Radio One, 20h38. Coucou Ludo, un petit message à mon chéri qui bosse ce soir et je veux lui souhaiter un bon courage. Merci beaucoup d'être, de faire partie de ma vie et merci pour ces deux enfants magnifiques que tu nous as, que tu m'as donné. Et j'espère te voir très vite à la maison. Et bon courage pour le travail. Merci beaucoup. Et un autre message encore. Hi Ludo, ça va? Bah oui, ça va super bien. Quand la musique est bonne. C'est de GG Goldman, bien sûr. C'est le cas chaque dimanche soir sur Radio One. Coucou aux familles Lola, Ramsaha, Victor et l'active. Bonne fin de soirée. Et à tous, excellente semaine. C'est de la part de Gilbert de Sainte-Croix. Merci beaucoup en tout cas. J'espère que vous allez apprécier ce qui arrive là dans quelques instants. Je vous laisse apprécier tout de suite et découvrir la surprise. Allez.

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Montagnier décoller. Juste pour vous prévenir en même temps que dans quelques minutes, nous aurons droit à un dernier point sur l'actualité à 21h. Mais pour tout de suite, je vous laisse en compagnie de Simply Red, Something Got Me Started. Et je vous signale, que dans quelques instants, l'info arrive donc sur les ondes de Radio 1. Restez bien connectés, restez branchés, à tout de suite.

0: On saura tous il est 21h. Place à l'info, le dernier de la soirée avec Émilie Ringa. Bonsoir Émilie.
1: Bonsoir Ludo, bonsoir à tous. Une femme de 24 ans se trouve dans un état critique après une possible intoxication au monoxyde de carbone survenue hier soir à Candemasque. Elle a été retrouvée inconsciente dans sa salle de bain par son époux qui l'a immédiatement transportée à l'hôpital Sage. Admise en soins intensifs, elle est sous assistance respiratoire et son état est jugé grave. Les premiers éléments orientent vers une intoxication au monoxyde de carbone, un gaz invisible, inodore mais dangereux, possiblement émis par un chauffe-eau défectueux. Aucune trace d'acte criminel n'est relevée à ce stade. Le Mauritius Fire and Rescue Service rappelle les risques de ce tueur silencieux et l'importance d'une bonne ventilation. Frissons annoncés sous la douche, mais cette fois, c'est la météo qui fait chuter les températures. La fraîcheur s'installe sur l'île avec une baisse attendue cette semaine. Jusqu'à 12 degrés sont prévus sur les hauteurs à partir de mardi, sous l'effet d'un anticyclone en approche qui devrait faire reculer le mercure d'environ 3 degrés. Malgré ce rafraîchissement, les températures resteront légèrement au-dessus des normales saisonnières. Ce matin, la minimale enregistrée était déjà de 15 degrés. Trois opérations de l'ADSU menées hier dans différentes régions du pays ont abouti à plusieurs saisies de drogue et à l'arrestation de deux personnes. À la prison de Petit Verger, les policiers ont intercepté deux comprimés de tramadol, un puissant antidouleur ainsi qu'un sachet contenant de la méthamphétamine, une drogue de synthèse. À Quatre-Bornes, un architecte de 39 ans a été arrêté après une perquisition à son domicile. Les enquêteurs y ont découvert environ 4 grammes de cocaïne, plus de 15 grammes de cannabis et 14 doses de LSD. Il est soupçonné de détenir ces substances en vue de leur revente. Quelques heures plus tard, à Riambelle, un homme de 29 ans a été interpellé en possession de 14 doses de drogue synthétique. Les policiers ont également saisi 575 roupies, soupçonnées d'être liées au trafic de drogue. Le Wage Rate Index, c'est-à-dire l'indicateur économique qui mesure l'évolution des salaires dans le temps, a augmenté de 4,1% au premier trimestre 2026. Mais cette hausse ne touche pas tout le monde de la même façon. Ce sont surtout les employés du secteur public qui en profitent grâce aux ajustements liés au rapport du PIRB. Dans plusieurs secteurs privés, comme la construction et le manufacturier, les salaires ne bougent presque pas. Et dans l'agriculture et la pêche, les revenus ont même baissé, notamment à cause de la réduction de certaines aides et du recours à des travailleurs étrangers, souvent moins payés. Et à l'étranger, en Grèce, les pompiers continuent ce dimanche de lutter contre des incendies autour de deux usines situées près de Thessalonique, dans le nord du pays, après qu'un feu de forêt a été maîtrisé. D'épaisses fumées noires, provenant notamment d'une usine de recyclage et d'une unité de traitement d'huile, se sont propagées jusqu'au centre de la deuxième ville du pays, qui compte plus de 700 000 habitants avec son agglomération. Selon les autorités, 60 incendies ont été enregistrés en 24 heures, la plupart rapidement maîtrisés. Un homme âgé, soupçonné d'être à l'origine du feu près de Thessalonique, a été présenté au procureur. C'est la fin de ce flash. Merci de l'avoir écouté. C'était le dernier point info de ce dimanche. Vous retrouvez sans plus tarder Ludo.
0: Merci beaucoup, Émilie.
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minutes sur les ondes de Radio One. Et oui, on entame la dernière tranche de notre génération 80 et 90. Et bien sûr, dans cette tranche, ce que j'aime bien, c'est les petites chansons d'amour, bien au calme, les slow rock et tout. Donc, toujours dans les années 80 et 90, comme par exemple, nous aurons droit à I Want to Spend My Lifetime Loving You de Marc Anthony et Tina Arena. Entre autres, le groupe Extreme More Than Words et aussi To Become One de Spice Girl. Mais voilà, je vous propose quand même qu'on démarre cette tranche avec un bon petit All For One, I Swear. Mais juste avant, je vous laisse en compagnie de Mireille Mathieu avec Une Femme à

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2: Il est 21h30.
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Spice Girls. Je vous l'avais dit, hein, donc cette playlist ce soir est fabuleuse, surtout quoi qu'il en soit, donc on est préparé à vous faire passer un agréable moment jusqu'à 22h. Allez, la suite, c'est avec George Michael, Careless Whisper, à venir Francis Cabrel, Je t'aimais, je t'aime et je t'aimerai. Excellente écoute, vous écoutez Radio 1, Génération 80-90.

Seal, extrait bien sûr du film Batman. Et donc 21h déjà 53 minutes, c'est ici que moi je vais prendre congé de vous. C'est un plaisir de passer ces 4 heures de musique, 4 heures de moments de détente et de détente plutôt. Et merci à Prakash Prachant. Ouais. Et franchement un nom un peu compliqué, hein. Prachant, mais en tout cas, c'est un plaisir de partager ce moment avec toi, frère. Et donc merci à vous qui nous a accompagné, et donc je vous souhaite une excellente soirée, une excellente nuit, et vamos Brésil pour tout à l'heure, et résultat bien sûr demain, et suivez bien sûr la Coupe du Monde avec toute l'équipe de DSTV, et moi je vous retrouve la semaine prochaine pour bien sûr d'autres émissions, et sinon entre temps pas billet, fais bon, donne bon, gagne bon, bye bye.

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0: Il est 22h.
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0: 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Il est 23h.
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